0: 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En tout cas, et grand duel, monsieur, des deux gardiens. Donc, est-ce que nous sommes capables, monsieur, est-ce que nous sommes capables de dire, est-ce que le choix des gardiens sont le, c'est des bons choix? Et puis, en même temps, duel du milieu. Donc, entre le milieu haïtien et le milieu brésilien. Donc, Franck, tu le fais qui? Qu'est-ce que tu comprends dans le milieu, dans déjà le portier haïtien? Donc, on connaît qui ont grande expérience qui, et qui a 40 ans. Est-ce qu'on connaît monsieur prêt et pour capable faire duel ça avec le portier brésilien? Et, Magasson, et Oumit, Miko Mut, Demit Miko.
1: Et là, vous entendez?
0: Yes, on a dit.
1: Ok. Du point de vue de l'expérience que Placide gagne, moi, t'es capable de dire, monsieur, t'as supposé capable de faire Dieu. Mais je trouve que Placide, il est un peu trop timide pour moi, comme étant portier et capitaine de la sélection nationale haïtienne. Ok? L'imprimé monsieur, c'est non, c'est joué de grands clubs, c'est joué dans des hauts niveaux. Ok, monsieur, il y a un peu d'expérience, mais monsieur, il y a plus que 20 ans comme carrière, comme professionnel. Ok? Monsieur, il a joué longtemps comme porté équipe haïtienne. Non? Monsieur, il a supposé un Vosignard. Donc, moi, c'est pendant le jour, monsieur, il a supposé. Monsieur, regarde une vidéo de Vosignard, moi-même. Ok, le portier du Cap Vert. Je souhaite ça. Je souhaite que monsieur fait toute la semaine à regarder Vosignard pour voir tout le travail de M. Débet. Et le portier qui, je crois, c'est Iran qui fait 9 arènes. Est-ce que c'est. Je pense que monsieur gardé dans le couloir. Donc, ce n'est pas le portier qui est timide. Vosignard a 40 ans. C'est le premier mondial du tout. Première fois payé le vin dans la Coupe du Monde. Monsieur fait l'histoire. Pourquoi pas nous-mêmes? Pourquoi pas soir?
0: On va faire ce soir. On va le faire ce soir. Ce soir, okay. On va sortir un grand Placide. Et croyez-moi, on est prêt.
1: Je l'espère.
0: Ok. Donc, on y va. Et pourquoi Marcène ce soir, pour que face à face entre les deux portiers? Qui portier qui est capable de remporter ce soir? Est-ce que plus d'arrêts pour et le portier brésilien ou plus d'arrêts pour le portier haïtien? Et Marcène, alors Marcène, t'es obligé de verrouiller, bon, déverrouiller, en aller Marcène.
2: Ah oui, en fait, pour dossier portier, moi je pense que Placide sont des qui font des bons arrêts, et je pense que je dis qu'il y a besoin de ça. Je pense que l'expérience qui est en bagole là, avant, il était toujours tranquille, défense là, qui fait travail aussi, il m'a pas attendu ça encore. Non, mais qu'on perd défense là, pour être capable de bien entendre encore le dire. Hans Delcroix, Ricardo Adé, il vient d'ajouter 10 jeunes parce que ce sont des gens qui défendent bien aussi. Moi, je pense que je dis là, Placide, deux bons mois, ils ont match, je pense qu'il a fait plus arrêt dans le match. Et Alisson, deux ou trois premiers ballons, on l'a touché, on a rentré dans le filet quand même, ça c'est sûr. Parce que pour l'instant, je dis là, ce sont des gens qui ont match.
0: Mauvais ça!
2: Ça c'est sûr, hein?
0: Mauvais ça! Ok, monsieur, et vous connaissez, nous aller vite. Parce qu'il est en 2h05, donc n'a pas veillé l'air là, ok? Et donc, duel du milieu. Qui va remporter ce soir le duel du milieu? Parce que là, on voit que son 5-4-1 et Brésil, on est à quoi? C'est un 4-4-2.
2: 4-2-3-1.
0: Non, Brésil, c'est
2: 4-2-3-1.
1: Non, c'est 4-2-3-1.
0: Alors, bah alors, bam, bah qu'on est, monsieur, bam, rafraîchi, parce que moi, sous... Et moi sous directement sur le site de FIFA. Et moi, je vois le compo de Brésil 4-4-2, les Haïtiens 4-4-4, alors 5-4-1.
1: Bon.
0: Bah, on est. Alors, moi, 4-4-2. Moi, 4-4-2 pour Brésil.
2: Non, en fait. Et quand l'herbe, si on mettait le 4-4-2, cela veut dire que c'est Vinicius, Kounia ou pas le fait. Mais à la vérité, bon, sous bon, papier, il capable de 4-4-2, mais au fond.
1: Oui, bon bagage, on fait tout parfois dans le système qui doit
2: être souvent, l'herbe va ou ça. L'herbe est souterrain, on est capable de voir comment ça y est.
0: Oh, ben ok, ok. Donc, le duel du milieu, monsieur. Alors, est-ce que les Haïtiens peuvent gagner le duel du milieu ce soir? Un aller et
2: un aller.
0: Inéprobable.
1: Et moi-même, je pense que c'est l'improbable parce que pour moi-même, Casemiro, bon, je suis commencé pour l'âge, mais c'était flop dans le match passé. Et puis, qui est-ce que vous avez passé Bruno, qui m'a l'âge. Et nous avons Fabinho, André Santos, Gabriel Sara, qui est souvent. Même les autres changements, j'ai mis dans le salon, dans le changement, pas fait. Quitte c'est Fabinho entré, quitte c'est André Santos, quitte c'est Gabriel Sara. Ça n'a pas supposé capable de prendre
0: les milieux défensifs. Milieu haïtien. Ok.
1: Non. Bon.
0: Ok. Merci. Et vous-même,
1: Moi-même, je n'ai pas plus fort longtemps que milieu équipe.
0: Équipe Brésil. Ok. Et Batsen, est-ce qu'on valide ou pas validé?
2: Bon, c'est sûr, moi. Seule inquiétude, moi, c'est parce qu'il n'y a pas bon Dominique. Là, si il y a bon Dominique, là, ça vous semble pas de Brésil dans le militaire. Hein?
0: Ok.
1: Oui, mais nous, même
2: pas parce qu'il y a besoin de quitter une vivacité qu'après qui a projeté vers l'avant de faire.
0: Ok.
1: D'ailleurs, même pas le général, même les gens qui ont entré Fabinho, même les gens qui Gabriel, André Santos, pas fait. Plus que Dominique,
2: non, mais c'est bon.
1: Ok. Là, nous prenons en général les qui souffrent qui sont dans le terrain, et puis les qui souffrent pour le Brésil dans le terrain. Nous, individuellement parlant, pas peur.
0: Ok. Nous clôt duel milieu. Donc, et monsieur, nous tous les deux d'accord que nous capables de gagner duel milieu. Donc, on allait duel offensif là, monsieur, entre Haïti et le Brésil. Donc, qui monde qui est capable, est-ce que les Haïtiens peuvent gagner le duel et de l'offensif? Ou bien le Brésil. En allez, monsieur.
1: Vous pouvez voir, c'est pour moi-même, c'est là pour la match. C'est là, entre les deux équipes, c'est là pour la match. Parce que l'opre Rafinha et Vinicius sous l'aile. OK? Et puis, on prend Providence côté par nous. Et puis, Casimir. Monsieur.
0: Tête chargée. Ok.
2: On allez.
0: Parce que moi, je suis obligé de bouger là, monsieur. Les temps est 2h09 minutes. Donc, m'a compté. Donc, on allait très rapidement. Est-ce qu'on est d'accord avec Franck et Madsen ou bien, ou même, qui sont pensés du duel offensif?
2: Mon cher, bon côté, il y a battu, non? Mais bon côté, il y a battu. Souvent, venu ici, il y a battu, non? Et m'a battu souvent pour vivre ça. Ça, c'est gratifié.
0: OK. Donc,
2: il n'y a pas de travail pour Vinicius. Il n'y a pas de travail.
0: Fait le côté. OK. OK.
1: Si moi seul, je vais faire Vinicius. Après ça, Rafinha.
0: OK. Monsieur, nous clôt, duel et offensif. Nous pourrons tomber très rapidement, monsieur. Nous pourrons aller très, très, très vite parce que nous avons aimé et nous avons pronostiqué quand même. Et justement, et qui. Alors, bon, moi, clé tactique du match ce soir. Les clés tactiques du match. Qui a bon moins rapide?
1: L'autre dit clé tactique et pas plus clair.
0: Donc, clé tactique,
2: et ça entraîne à utiliser là pour lui pour le gagner un match en soi.
0: Exactement.
2: Zam. C'est ça.
1: Ah, okay.
2: Ouais, c'est Zam entraîne à utiliser là. Si n'a pas gardé pour sélection par nous.
1: Comme si ça le tadoué ou bien ça
0: entendez, entendez Matsen.
2: Oui, en fait, les navigants de sélection nationale, là, tactiquement, qui ça vous fait? Vous remarquez que Brésil, avec des messieurs Chaka privés, sous l'eau, souvent, il y a plein de Vinicius et Rafinha, en Béatrina, met un système 5 moun en défense pour le défendre. Qui va être pour capable de contrecarrer, et bien Vinicius et Rafinha. Il dit, il est densifié mi-terrain pour capable gagner duel mi-terrain et bien il connaît gonne qui devant qui pèse sous défense là il utilise zam ça et bien pour être capable de faire le Brésil mal.
0: Ok, on allez. Monsieur, m'oblige à le vite là, monsieur, 10 minutes, m'oblige à le très vite. Franck, est-ce que justement, j'aurais les clés tactiques du match pour vous-même, c'est qui ça?
1: Non, pour Brésil, c'est vous connaissez l'aile va utiliser, mais si ça ne va pas finir, on ne va pas gagner ce type de temps. Non, même, c'est mi-temps pour l'exploiter. C'est parce que mi-temps terrain nous plus fort que mi-temps terrain Brésil. Donc, mi-temps terrain Brésil, il fait plus stade. Nous supposons bénéficier de ça. Et puis, il y a plus fort sur les ailes avec Vinicius surtout. Vous connaissez ce ça, on va l'exploiter. Comme on prend le petit profit de cela, donc, on va se faire quatre jours.
0: Ok, voilà. très bien. Réponse rapide. Qui a l'avantage sur les papiers, monsieur?
1: Bon, sur le papier, c'est Brésil. Brésil, le papier. Sur le papier, c'est le Brésil qui est favori.
0: Ok.
1: Sur le terrain, et les 50-50.
0: Ok, okay. Madsen, sur le papier.
2: Sur le papier, c'est le Brésil. Pagé a sorti de là pour 5 Coupes du Monde remportées. C'est celle équipe qui participe dans toute phase finale Coupe du Monde. Son équipe qui est tout le monde toujours par respect, mais sur le terrain, c'est pas l'autre bagaille. Et nous, avec sélection nationale à la Jodia, quand même, nous pouvons tirer le meilleur de nous-mêmes pour nous faire Brésil mal. Eh bien, et c'est ça, n'a pas tant tout. Pour nous pouvoir sauter plus haut. Okay. Comme Brésilien te dit, il a cette victoire Haïti de 1, parce qu'il est 51% haïtien, 49% brésilien. Je viens de dire là, pour historiquement, pour Haïti, ça a changé.
0: Okay.
2: On attend. On allait. Dans 18 minutes.
0: Ok, on allait. Et Franck, très rapidement, et bah nous, et des confrontations historiques qui a été joué avec le Brésil. Rapide.
1: Pour l'histoire et la vérité, donc jusqu'à cette date, le Brésil jouait 3 fois avec Haïti, donc pendant 3 fois, 3 matchs. Donc, c'est 3 victoires pour le Brésil. Le premier match qui a été joué, c'était le 21 avril 1974, Brésil débat Haïti 4-0, c'était un match amical. Deuxième match a joué le 18 août 2004, match qui était vive, dans football fond, ok, 6-0 pour le Brésil, statique au 14, match de la paix, donc c'est un match amical. Et puis le 8 juin 2016, Brésil débat Haïti 7-1, donc c'était un football américain, et c'est James Marcelin.
2: Pour passer le scénario. James Laslin.
0: Okay.
1: Alors, Brésil marqué 17 goals et pendant qu'on faut et puis Haïti marqué seulement. Mais on raconte que non officiel, et on parlait, on parle de non officiel que.
2: C'est match 23.
1: En 99, tu vois, Haïti était joué avec. Non, pour Caraïbes, avec Brésil, pour Haïti était pas. 4-3
0: ou bagaille. Ok? Mais pourquoi nous ne pouvons pas jouer à soi? Pourquoi nous ne pouvons pas jouer à soi? Pourquoi nous ne pouvons pas arriver sous lui? Bon, ok. Merci Franck.
2: Laisse à nous te dire Johnny décolle une côté nous qui te fait merveille. 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
0: Bon, monsieur, nous pourrons le décoller. Nous pourrons le décoller. Et donc, monsieur, nous pourrons arriver dans la partie pronostic là très rapidement. Et pronostic. Ce soir, quel est le pronostic de ce soir pour même Haïti a, on va pas dire Haïti a perdu, Haïti a gagné à combien?
1: 2-1.
0: Et but marqué par qui? Tiens, ça c'est riz sous le gâteau.
1: Pour vider sa marqué.
0: Okay.
1: Pour vider sa marqué. Et puis, aïe.
0: Isidore? Pierrot?
1: Non. Ah, bon. Casimir.
0: Ok. Très bien. Délai du Cap-Marqué. Ok. Et pronostic pour même Madsen et le match, ça va terminer comment?
2: Et c'est sûr, je pense que c'est l'impossible pour son match 2-2.
0: 2-2.
2: Oui, mais je pense que son match 2-2, il va bien. Avec Providence et Unambite New York. Et je passe le deuxième goal là, venu par Fondi Péron.
0: Ouais, hé, monsieur, dame, m'a dit nous pareil. Monsieur, son vrai fanatique brésilien. Vous entendez ça, monsieur? Dis. Monsieur dit, il a fait 2-2. Ça veut dire que, on va comprendre. Où est Matsen là, madame et monsieur? Monsieur, gon, où est Paul jaune, où est Paul bleu, où est-elle?
2: C'est pas ça, moi, plus, je suis un match nul. Moi, plus moi, on match de la sélection haïtienne et n'a pas commencé là, complètement absolu.
0: Ok.
2: Complètement commencé contre moi,
0: mais monsieur, est-ce qu'après le match là, nous t'avons supposé tourner là? Est-ce qu'on a tourné là après le match là, monsieur?
2: Je suis disponible, par contre, non.
0: Est-ce qu'on a disponible après le match là, monsieur, pour nous tourner là?
1: Il n'y a pas de résultat. Moi-même, je parle de match à Stito.
0: Bon, ok. Donc, dans ce cas-là, monsieur, après le match, on revient ici. Tête chargée. Bon,
1: après victoire de 1, on a tourné.
0: Après victoire de 1, on a tourné. Donc, de toute façon, même si on a fait, de toute façon, nous sommes obligés de faire un débriefing et demain et, pour le match Haïti-Brésil. Donc, justement, la chance, est-ce que Haïti a une chance réelle, je suis capable de dire, monsieur, pour capable de réaliser un exploit à Soya?
2: Très probable. Je suis capable de faire.
0: Gonzami qui dit nous, c'est image libre. Ouais, Zami, ça, elle parle, mais Radio Miroir d'Haïti, non? Il dit, c'est l'image libre. On t'a ouvert Radio Miroir d'Haïti à bas image. On peut pas dire courir fermé pour nous? Zami a dit et image livrée sur Radio Miroir d'Haïti. En tous les cas, monsieur, nous pourrons faire histoire ce soir. Et n'a pas dit tout fanatique. Et restez branchés, restez connectés Radio Miroir d'Haïti. Et n'a pas salué tous les amis. 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Et alors, en résumé, très rapidement, monsieur, eh bien, qui s'allie à Soya? Et puis, dernier mot, et puis, vous nous capables de quitter nous, parce que Ligue est en 18.
1: Bon, dernier mot, c'est que nous avons fait Haïti devant tout le temps, Haïti une fois, Haïti toujours. Vous avez dit, et camper comme seul homme, même si pas dans le stade, d'une façon ou d'une autre, chaque Haïtien, un peu pour nous faire de la voir, pour nous choper l'équipe là. Et puis, dans quelques minutes là, et on va écrire une page d'histoire comme peuple. Nous prenons les cours de page d'histoire comme étant peuple.
0: Ok.
1: Donc, nous souhaitons bonne chose avec sélection nationale là. Donc, Haïti une fois, Haïti une fois.
0: 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Ah, mes amis, si vous avez live, vous pouvez jouer de live football sur Radio Miroir d'Haïti Coupe du Monde. D'aller frère, parce que nous-mêmes, nous besoin de Radio Miroir d'Haïti. Et puis, donc, on allait, et Matsen, et dernier mot pour Mounio, et puis, et en résumé, rapidement.
2: Bon, n'a pas quitté Mounio pour y aller amuser, nous sommes bien, bien contents avec vous. Et tout le monde qui a écouté l'émission, eh bien, nous vous remercie. Et nous avons été là. Et nous allons frapper tout à l'heure pour Haïti. Et nous avons dit Haïti toujours plus haut. Eh bien, force avec Timéchez. Et nous allons amuser nous. Et puis après le match, nous allons faire des briefs pour nous commencer à tailler. Et nous souhaitons un bon résultat positif pour Haïti. Eh bien, assoyez devant le Brésil.
0: Ok, très bien. Merci, monsieur. Merci beaucoup. Merci, Franck. Merci, Matsen. Et rejoignez Franck très rapidement sur TikTok. 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Et puis, après ça, nous-mêmes, nous retrouvons nous sur Radio Mural Haïti. Pour nous venir fêter, nous venons avec champagne parce que nous connaissons.
2: Champagne, il va le frapper.
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0: 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Mais tout à l'heure, on va retourner et puis Abdou. À combien nous gagner. Donc, en tout cas, merci, monsieur.
2: À combien ça finit.
0: Voilà. C'est ton plaisir. Et puis, n'a pas retourné. Et puis, Et il y a encore l'autre rendez-vous. Nous avons rendez-vous Maroc pour le 24. Donc, il y a l'autre rendez-vous Cap Vini. Et puis, je pense que nous avons fait l'autre émission sur le football là. Et parce que grand pile pour nous

Merci beaucoup. 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Donc, mesdames et messieurs, vous êtes connectés, vous êtes branchés sur Radio Miroir d'Haïti, eh bien, Haïti, pral jouer là dans 8 minutes. Dans 8 minutes, Haïti pral jouer. Mesdames et messieurs, très important, sortie drapeau à souhait, parce que nous dans combat, nous dans bataille, c'est Haïti lié et c'est Haïti toujours, Haïti pour toujours et toujours. 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vraiment plaisir. Et encore, on a merci toutes et auditeurs, auditrices qui tapent suivre émission ça, et à travers les réseaux sociaux, donc à travers YouTube, Facebook et TikTok, et bien sûr, et tous ceux et capable dit qui tapent suivre émission ça tout à travers différentes radios de côté d'Haïti par exemple sur 90 95.7 FM stéréo depuis Haïti et puis et donc sur Radio Humilité donc depuis Haïti et depuis la République Dominicaine et bien vous suivez Radio Miroir d'Haïti à travers et Radio Humilité, Radio Progrès depuis et bien sûr depuis Jacques Mel qui vous fait vivre cette émission. 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

et donc de côté de Orlando et qui nous saluer. Donc, nous saluons tout le monde et vraiment et qui est connecté. Eh bien, son plaisir pour nous capables avec vous encore à soir et nous retourner après ça.

Et voilà, nous sommes de retour, mesdames et messieurs. Nabdou, encore un gros bonsoir. 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Eh bien, nous connaissons la tristesse. Oui, la tristesse auprès des supporters d'Haïtiens. 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Donc à nous saluer très rapidement et Franck Dumas, les sages qui est de côté de Brésil. 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
1: Nous saluons Daniel, nous saluons Franck Dumas, qui côté du Brésil. Et nous saluons tous fidèles auditeurs, auditrices Radio Miroir d'Haïti, ça qui est du côté de la République Dominicaine, ça qui a été écouté à travers www.radiomiroirdhaïti.com, et ça qui a écouté sur Radio et Jacques Mel, Radio Progrès, et tout le monde qui est sur YouTube, eh ben, nous saluons. Et c'est avec un grand plaisir et je vous dis, nous prenons un débrief sur bien match qui était opposé la sélection haïtienne et la sélection brésilienne. Il y a un match côté nous fait 10-0-3. Et bien, nous prenons le chita ensemble, analyser pour nous et comment ça y est. Et sans oublier Louko, parce que qui a coûté aussi, même s'il n'est pas là, peut-être qu'il a intervenu dans l'émission 1. Et nous saluons aussi. Et je pense que entraîneur, eh bien, s'il te tendait, moi, peut-être, s'il te demandait mon conseil, 4-2-3-1, non, t'es bail là, il tape ma

0: Et il fait dans la deuxième mi-temps, parce que nous parlons pas parler. Équipe nous dit dans la deuxième mi-temps, eh ben, il montait, puis nous, ouais, qui ça le fait dans la deuxième mi-temps, 49% possession de balle, la deuxième mi-temps dit beaucoup. Eh bien, après un petit temps là, nous parlons chita, parler ensemble, pour nous, eh bien, qui ça bagaille et qui ça nous attend des sélections haïtiennes, non, dans l'année qui va venir.
1: Très bien, messieurs. Très bien. Merci beaucoup pour la présentation. Eh bien, et donc, monsieur, nous connaissons que hier soir, et donc, Brésil t'a confronté avec Haïti. Et côté que nous t'avons un peu l'espoir, et je suis capable de dire, mais d'après l'émission, ça, nous t'avons des pronostics. Et moi, je retourne là. Et nous t'avons des pronostics. Et puis, et bon, c'est pas comme ça a passé. Et nous voyons que côté Haïti, eh bien, est justement, eh bien, incliné 3-0, 3-0, et contre le Brésil. Donc, nous pourrons faire un retour complet sur le temps fort de la rencontre entre Brésil-Haïti. Et nous pourrons parler des analyses tactiques du match, choix stratégique de deux équipes. Et focus sur performance, n'a fait focus sur performance individuelle, donc marquante. Bon, hier soir, pas tellement gagné de côté haïtien. Bah bon, baronné, peut-être que Nenegu, Kabon, un joueur été démarqué dans tout joueur, mais bon, pour moi-même, m'battouais. Donc, n'a débat ça tout à l'heure. Et côté Brésil, eh bien, et côté haïtien, qui justement, et qui joueur, qui, capable dit, nous capable de faire un focus individuel sur lui. Et nous parlons de décryptage aussi, côté la composition des départs de Grenadiers, côté justement, et Madsen Feck saute dit nous là, et si entraîner à te ballon coup de fil, peut-être nous pas tomber dans ça, nous tomber un. Donc les choix de 11 titulaires, nous parlons parler de ça, nous parlons parler bien sûr des absences, les associations de joueurs et de l'impact sur le terrain. Et nous parlons parler tout de, nous parlons essayer d'analyser coaching non, du sélectionneur. Et nous pral et justement choix et ses choix avant ou avant ce match et ajustement tactique Monsieur Tefeyo, est-ce que et c'est un bon ajustement gestion et des remplaçants, nous pral parler de tout ça, nous pral parler aussi des difficultés et rencontrées par Haïti nous capables dit et face à bien à l'offensive puissante de Brésil, nous pral parler des. Et justement, et les tirs, est-ce que tu as gagné le tir? Bah, ça, donc, nous allons parler de tout ça. Nous allons parler aussi. Nous allons faire un petit débat autour des sélectionneurs. Et justement, la question que je vous pose ce soir, vous qui êtes connecté, qui êtes branché, déjà, vous pouvez répondre à cette question. Les sélectionneurs est-il toujours l'homme de la situation pour conduire Haïti ou bien pour conduire les Grenadiers vers la prochaine échéance internationale? Donc, voilà, ça, c'est déjà la question que vous pouvez répondre si vous êtes connecté, si vous êtes branché. Et puis, nous pourrons parler aussi sur l'avenir du staff technique de la sélection nationale après cette élimination. Donc, faut-il bien sûr poursuivre leur projet actuel, envisager et peut-être un nouveau cycle qui s'alapie, nous pas connaît. Mais et de toute façon, et nous avons un spécialiste nous là, et bien qui pourra le dire, qui pourra le dire nous, qui ça vous pensez. Et nous pourrons aussi et prendre des réactions si quelqu'un qui connecte qui branché et qui t'armait et prend et en fait et dit quelques mots, eh bien, ou capable de briller dans l'émission ça, exactement. Donc, voilà, nous avons plusieurs points et nous avons l'autre deux points encore et donc, nous avons barouillon, mais on voulait avancer et très rapidement parce que nous avons Madsen qui gagne et pour le quitter nous, mais pour le retourner encore, mais pour une fois que nous allons très rapidement. Donc, nous avons la parole déjà à Madsen. Et nous connaissons qui parle la guépille dans un petit moment comme ça, mais elle a rejoint nous encore. Et donc, un petit retour complet et Madsen sur le temps fort, nous capables de dire, de rencontre entre Brésil et Haïti. Est-ce que tu es un temps fort? S'il te gagne, qui t'en fort le dé?
0: Bon, nous capables de dire, nous entrons directement dans ce match-là. C'est un match qui l'a gagné côté que sélection haïtienne Nantes et système non 5-4-1 t'es qui t'en dérangé non parce que au début on t'a dit ça pas bon minier vu notre sélection nationale là pas gagné une fois qu'elle t'a fait système ça L'homme fait système, ça c'est système dans les temps du système italien, Catenaccio 3-5-2 ou bien 5-4-1. Mais où t'es gagné des mouns qui ont monté. Hier, si depuis 5 décembre, entraîné à Kone Mabou à Brésil, il n'y a pas qu'à venir improviser. Et parce qu'elle peut entraîner au football. Il peut entraîner, mais sauf entraîner au football.
1: Donc, ce qu'on dit là, ça veut dire que tactique, monsieur Tebaïa, son bar est que l'improvisé.
0: L'improvisé.
1: OK.
0: Parce qu'Haïti n'a pas de jambes dans le système ça, et pas de un moment de la durée. Haïti a besoin de match 3 ou 3 coupes de match amical pour te paraître dans un système pareil. Et entraîner à nous tabler l'ambre 4-4-D a pas bon parce que 4-4-D a nous sans ballon, nous pas gagné mon assez dans le terrain pour défendre. Et nous t'ai toujours dit, meilleur système avec joueur nous gagne là, c'est 4-2-3-1. Et ou après hier, Livin a 5-4-1. Brésil à l'aise.
1: Alors,
0: on parle, mais pour Brésil pas à l'aise, il faut que l'inan système 4-2-3-1.
1: Et alors, je voulais confirmer, Mkababdi, très rapidement, Matsen Sorabdi à là, parce que, et après-midi, nous avons suivi un spécialiste du football ici à Paris, et bien, qui t'a analysé, et justement, et la composition du sélectionneur Meunier. Eh bien, oui. C'est exactement mot pour mot sur Abdiala, qui me souvient qu'on est justement face à Brésil, jouer 5-4-1, c'est P.I. ou by Brésil. C'est P.I. ou by et Vitinha, et puis...
0: C'est pas Kepta, c'est pas Vitinha. C'est pas Kepta, c'est Bruno Guimarães qui était dans le terrain.
1: Non, ma pas l'on en pointe là. Ma parle non point, pointe là.
0: Non, c'est Cunha, Matheus Cunha. Attaquant, c'est Matheus Cunha.
1: Parce que justement, monsieur t'a parlé, monsieur t'a fait qu'on est que et Jean si monsieur jouait et l'autre formule que au football là, nous t'a bail Brésil. Voilà, nous avons Brésil beaucoup plus de problèmes.
0: Nous t'a bail Brésil problème, Brésil pas qu'à faire changer.
1: Exactement. On met la guerre, on met la guerre.
0: Oui, en fait, wapoué hier, depuis hier après-midi, moins devant Brésil, système pendant c'est 4-2-3-1. Si je suis entré en Haïti, je suis fait à l'époque. Et moi-même, je connais ça fait 4-4-2 là pour me courir de elle. Et ça fait l'aime garder, je ne pouvais pas dans la finalise. Même Haïti, la guerre, c'est 5-4-1. Il mettait Brésil pour rouler tête nous. Pour Brésil, je suis sur le stomac, pour rouler tête nous. Et nous prenons vrai, et nous prenons loin. Et chose dit, quand les gars m'ont dit chose faite, Brésil le vini, il vient nous l'été témoin parce que le chita sur le stomac. Mais, depuis que le chita sur le stomac, mais quand il a été témoin chita, eh bien, normalement, eh bien, m'a perdu toute bataille mi-temps terrain. Au Brésil, pas de équipe pour le battre dans mi-temps terrain avec Sam Nila. M'pas qu'à gagner donne les gens Jacques qui ont machin de boule. M'pas qu'à gagner Dominique Simon qui a récupéré le ballon, qui gagne vivacité, qui gagne shoot. Et puis, il y a un bel gars qui a joué dans le dos attaquant, comme on mène déjà. Et puis, pour me gaspiller, pour me faire la récupérer le ballon. Qu'est-ce que c'est pas Wally, c'est pas ça pour le faire.
1: Nous avons vu ça tout à l'heure, d'ailleurs, nous avons débattu sur lui et plus. Mais, à nous tourner très rapidement sur la question, est-ce que tu es un temps fort et dans le match là, entre Haïti et Brésil? À quel moment tu es content fort que Haïti est capable peut-être de faire quelque chose? À quel moment?
0: Bon, en fait, Haïti a un moment ça dans le match là. C'est dans la deuxième mi-temps que Michel parle bon raison. L'aile rentre Dominique Simon vite fait dans la deuxième mi-temps. L'aile est tirée et Pitya là, à savoir Pierrot, lui monte Isidora, lui baille système qui me demande. Et dans le moment ça, Haïti chita. Brésil pas une tête pour rouler encore, ou elle, que dans le deuxième mi-temps, Haïti gagne 49% possession de balle. Et nous fait des actions, et on coup de tête. Eh bien, côté gardien fond, sauvetage, eh bien, il mettait sous battre ça là, heureusement, Danilo dégagé. On frappe encore de Dominique Simon, li permet que gardien font yon détente verticale pour le ballon ça connaît ça et encore Isidor yon percé et bien ils font shoot premier poteau t'as des possibilités pour le centrer ça vient faire que n'a point nous gain trois situations de compte action placée côté que Haïti t'es capable et bien prend le Brésil et dans deuxième mi-temps match là Brésil pas venu on connaît à système 4-2-3 et en nous fait 4 corner dans deuxième mi-temps. Brésil a fait 4 corner dans premier mi-temps et deuxième mi-temps, eh bien nous joignent eh bien 4 corner. Et domination Brésil là t'est faite net c'est à partir de système 5-4-1 que Brésil t'est dominé nous dans les jeux vrais. Mais dans deuxième mi-temps, l'équipe là vingé des médians défensifs eh bien qu'a récupéré ballon, les donne les avec Simon d'a jouer. Et puis là nous vinn gagner eh bien nous Belgrade qui a joué comme 10 en patron équipe la café qui place qui le ballon Haïti te gagne plus vivacité Haïti te gagne plus verticalité dans jouet li ça que 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attaquant bon Pierrot bon ça qu'on fait c'est camper pour le genre déviation nous pas besoin ça hier. Nous avons besoin d'attaquants fins techniquement.
1: OK.
0: Et je pense que Haïti, tu as un monde sous banc, et bien pour te mettre dans la place Pierrot.
1: OK.
0: Mais c'était choix entraîné parmi attaquants, nous avons des choix de mettre Pierrot. Lui-même connaît qui ça ne va pas le faire.
1: OK.
0: Et je pense que choix entraîné a laissé à désirer.
1: Donc,

0: Bon, j'ai ma petite mais bon, même pas vraiment de problème. Ou même d'appeler ça pendant les matchs. Pour moi-même, attaque là, il était manqué en pile. Parce que dernier action, on va jamais compétiter. Le dernier ballon, pas jamais. Ça dépend du système entraîneur là, tout, qui te cause ça. Donc, après, dans le match là, selon statistiques, c'est 4 tirs. Donc, c'est 3 qui cadrent. Donc, pour Haïti, donc, souvent, c'est un match. Donc, c'est dans le deuxième mi-temps, pour éviter de ne pas rien du tout. Donc, c'est-à-dire, nous n'avons pas de chance. C'est pour l'équipe qui t'a pris des ratés, nous n'avons pas de chance, nous n'avons pas de chance. Bon, la preuve qui est importante, parce que nous avons tous les soudés. Et sous premier col longtemps, et moi, un peu le monde va parler de ça, mais je regarde tout. Je fais un pile coup d'œil dans la presse. Même j'ai ma chambre, même là, c'est pas mieux fait. Mais, habitant, t'es un peu méchant avec la police. Ni habitant central là, ni va. Donc, la richesse, c'est tout le ça. Voilà.
1: Ok, très bien. Alors, à souligner que l'arbitre qui a arbitré le match hier soir, c'était le quatrième arbitre de match Écosse-Haïti. Ok?
0: Ah,
1: Donc.
0: c'est lui qui est en vague, pas de jamais la vie de son canal. Sous
1: Donc,
0: toute action.
1: c'était. Non, c'était le quatrième arbitre, c'est lui qui était qui fait les changements.
0: Il a fait changement.
1: Voilà. Donc, c'était lui. Et d'ailleurs, ça avait fait parler un petit peu dans la presse, hein,
0: Ah, ouais.
1: et qui fait que.
0: Pas de problème, mais vous faites attention, regardez les matchs là. Parce que moi, pour un sous premier, qu'on l'a fait, il est faux. Jouer brésilien, moi, j'ai Ari Aïséen à Cancun. C'est faute et puis 14 jours liés. Moi, pour un match à l'Open 14 jours de l'Espagne, c'est pas la peine. Ok? Il y a pile faute à la Pacifique pour nous. Là, le monde capable de dire c'est Pléa, c'est Pléa, c'est Richelieu, mais on est obligé. On est obligé parce que le football, on a regardé avec tout le monde, on a regardé. Ok? Tout le monde qui a compréhension de jouer là. Pour moi-même, l'arbitre central, surtout premier goal, le bataille qui a fait, c'est faute, il y a faute qui fait. Il y a faute à regarder le mouvement pour le monsieur. Nous mettons une coupée vidéo à regarder avant pour maintenant goal là, action pour le premier goal là pour nous voir si pas faute. Mais l'arbitre l'a fait, monsieur Zoulé. Et vous regardez, les Brésiliens ont fait un pile faute, chaque faute qu'ils ont fait, donc l'arbitre central l'a fait, monsieur, il va siffler. Ok, mais écoute, pour ces Haïtiens, c'est faute, parce que là, hier, Abitlan, même pas satisfait de lui. C'est vrai que le premier match a été deux dégâts, mais il y a un pilier au arbitrage, selon moi.
1: En tous les cas, c'est comme moi, Dinouli. Donc, le quatrième arbitre, c'était bien. Et lui qui, quatrième arbitre de. C'est en espagnol, hein? C'est en espagnol. Et.
0: Certains Enrique, je
1: Ouais,
0: crois,
1: c'est en
0: c'est.
1: espagnol. Et d'ailleurs, il y a une histoire qui était sortie sur monsieur. Fait qu'on est que monsieur son équité. Et depuis le petit, il a supporté FC Barcelone. Était un gros scandale d'ailleurs en Espagne parce que monsieur était arbitré et yon classico. Et était un gros scandale qui était fait par rapport à ça. Donc voilà. Et donc.

0: Ah, bom.
1: Exato. Donc voilà. Donc à nous avancer, nous par contre ici Matsen Gale aller. 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L'après joindre nous tout à l'heure. 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Donc et on frappe Franck et justement on fait analyse tactique. Et donc du match, les choix stratégiques des deux équipes. Donc déjà et Maxen Désilé, système tactique que me dit Timothée, hein?
0: Système non, il n'est pas à l'avantage parce que vous essayez de savoir quoi, premier mi-temps. Nous, Nassau, je n'ai pas de vent. Nous battons direct pour le match. Pendant que vous avez suivi moi sur TikTok, capable de dire ça, pendant tout le match, je m'appelais que l'équipe brésilienne a joué de nous facile de défendre. Si vous regardez le match, vous côté, où jouez une défense haïtienne dans le centre de la. Ligne défensive, il a ajusté dans le centre là. Pour nous, comment nous avons joué, pour nous, comment l'équipe nous avons joué, et puis Brésil a profité de ça. Tu as un pile, nous avons dit ça sur la tu as un pile espace. Ok? Système 4, 2, 3, 1 millier de joueurs. Et monsieur Crétin, permettez-moi d'utiliser le mot ça. Monsieur
1: Non,
0: Crétin.
1: attention, monsieur pas fait 4-2-3-1, monsieur fait 5-4-1.
0: Dans la première mi-temps, oui,
1: Premier mi-temps.
0: yeah.
1: 4-2-3-1, c'est notre deuxième mi-temps.
0: Amélioré, ah, oui, exactement. Ok,
1: Exactement.
0: c'est ça. Système, ça, pas, il pas bon. D'ailleurs, c'est le meilleur système que vous avez, quel que soit l'équipe. Comme vous m'avez dit, comme qu'on est mis depuis le 18 novembre, nous qualifier pour la Coupe du Monde. Depuis. Combien de mois, si je suis sur la fête, mais on est à qui équipe nous va jouer. Il compte pour l'an, on est à la Brésil. C'est un match à préparer. Fanatique, auditeur, auditrice, mon grand football. C'est un match à préparer. Brésil, quel que soit l'argent lié, c'est bête non à compétition. Ça. Ok? Ou par contre, qu'il est. Et c'est comme si son truc, par contre, qu'il est. À n'importe comment capable de réveiller, c'est pour ça brésilien. Ok, mais si son équipe a préparé, si son tirage sur la fête, évidemment, mais son match a préparé spécialement. Non seulement il faut préparer tout le monde là, mais il faut préparer chaque match dans le match pour regarder et qui laisse qui va prendre. Qui laisse qui va prendre qui un jeu bien, quel que soit l'équipe dans le roi. Alors, on paraît comme un petit poussin, ok, pour un système bon, système 4-4-2, monsieur Kouana 4-4-2 là. Ok, un système que Haïti va jouer longtemps, un système que la presse haïtienne critiquait. Et monsieur tellement montré le pas à la hauteur. Et voilà. Et la presse haïtienne n'est pas clément. Son seul question qui a parlé là sur la toile, c'est la démission ou bien la révocation de Minier.
1: N'a vu sous ça tout à l'heure, parce que bon,
0: Donc,
1: moi-même. N'a pris dans ça, mais moi, mon compte à vie dessus.
0: OK.
1: Et ça, pour le faire débat là, tout à l'heure, et mon compte à vie. Et,
0: OK. On a
1: y'a.
0: ça exactement. Donc,
1: Exactement.
0: la deuxième mi-temps, les musées vont dire 4, 2, 3, 1. Où est l'équipe là? Où est l'autre travail qui fait? Possession de balle là, nous voulons gagner. Ouais, on va jouer 2000. J'ai été joué, j'ai été contre joué dans la première mi-temps. OK? Donc, on va jouer 2000 même gens. Donc, on va comprendre exactement comment il était péché. Et bon, certains éléments, je ne sais pas si on a parti ça avec une carte ou une statistique. Et marche là. OK? Donc, on va prendre certains éléments qui étaient souvent. Ou ap saisi, ouais, yo parmi les joueurs les mieux notés. Ou prend, moun ki fait plus pour nous dans le match, nous avons deux éléments qui font plus pour nous, c'est Jean-Luc Péberga, de sa 10 la kabjou dans le mi-temps terrain, qui fait 6 points 8. OK, nous gagnons Dominique Simon qui monte dans la deuxième mi-temps. Dominique Simon nous a fait demander, nous a dit donc place là, donc c'est Simon qui fait également. Et puis nous gagnons Ricardo Abe, Ariel Sandra là, jeune là, qui fait 6-7. C'est sur les joueurs les mieux notés. Selon son fast score. OK, et sur si tu passes c'est même barrière là. OK. Donc c'est-à-dire ou capable comprendre deuxième mi-temps, il était beaucoup. Et même Jean Lapresse brésilien il a pas des coups. Imagine un des coups dans match. Il fait deux fausses alertes.
1: Imagine en parlant justement et on fait une petite parenthèse très rapidement. En parlant de la presse brésilienne, qu'est-ce qui est sorti hier soir après le match et dans la presse brésilienne concernant ce match?
0: Bon, la presse brésilienne, au lieu qu'il prévoit ça, j'ai un pile ancien joueur, j'ai un pile journaliste qui prévoit le TOL, il te connaît que Haïti, donc, c'est pas un vrai match de football, malgré des grands pile d'inquiétude. OK? Parce que pour Jean, il y a une équipe haïtienne, non? Et c'est là, analyse, on voit quoi tout le monde là. Il n'y a pas pénalisé l'équipe là. C'est entraîneur qui a pénalisé. Ah ouais? J'aime te dire avant, Macha. Chaque jour, nous, individuellement, nous avons un élément pour une bataille avec le Brésil. Le Brésil, ça nous. Brésil qui va être Haïti 14-3-0. Et pas bon, Brésil, bon.
1: Non, c'est justement. Et c'est la troisième question d'ailleurs. Nous parlons focus sur performance individuelle. Et de côté de Brésil et de Brésil. Donc, on est capable de tout rentrer là-dedans. Et côté Brésil et côté haïtienne. Et hier soir, et moi, je suis désolé, frérot, mais et pour moi, nous sommes capables de nous perdre du match ça. Et comme on dit, par rapport à coaching que nous entraîneur capable dit sélectionneur pas fait correctement et mais c'est surtout tactique que monsieur commence le match à qui tu es nous et puis mais ça que me pas comprendre alors moi ouais ça plusieurs fois et d'ailleurs et moi dit ouais une fois on t'a regardé un match et c'était la France qui t'a joué et sous l'air de Didier Deschamps toujours. Et monsieur monté avec une formation. Et puis, très rapidement, le monsieur gardé, lui ouais, c'est saccagé. Au cours du match, il bat en deuxième mi-temps.
0: Yeah.
1: Au cours du match. Au bout de 10, 15, 20 minutes, monsieur senti que ça pas bon. Lui changer système. Non, au cours du match. Donc, moi, pas comprendre que là, nous finissons le premier goal là, et déjà, et nous, Brésil, nous avons dominé nous, même avant le premier goal là. OK?
0: Yeah.
1: Une fois, nous finissons le premier goal ça. Donc, ça ne pas comprendre, est-ce que entraîner à lui-même, il n'a pas fait une analyse pour dire qu'est-ce bon, changer le système dans son égo. Et parce que si monsieur change le système dans, au bout de 20 minutes, ou bien même là nous finissons pour un goal là. Monsieur changer système non. Il est rentré avec système 4-3-2-1, c'est ça?
0: 4-2-3-1.
1: 4-2-3-1. Et justement, on pensait que nous pas prendre trois goals. Et nous tapons un goal.
0: Évidemment. Quoi ça qui c'est ridicule. Bah là, je t'appelle juste là que imaginons n'a sorti la tête de nous pas connaître le match. Pourquoi ici va marquer un goal, c'est-à-dire sélection 74 va dévancer, à dévancer l'équipe ça. Si nous ne passons pas, si nous n'avons pas un goal dans le mondial. OK?
1: Ah ben, nous sommes là, oui.
0: Vamos dire, ou pas qu'à, non, dans le football moderne, on n'entraîne pas qu'à clocher avec un grand système. Faut qu'on capable, dynamique, ou pas qu'à statique. Le football n'est pas statique, c'est un jeu dynamique. Faut la bouger, faut qu'elle bouge. OK, même je vais t'expliquer ça déjà tu fais. Entraîneur à l'école dans 4-4-2. C'est système pas. Mieux vaut la première mi-temps t'échanger
1: qui pas. Mais système 4-4-2, c'est du standard mon gars. N'importe quel bout entraîneur. Premier système est toujours entré, c'est du 4-4-4-4 4-4-2.
0: Comment ça c'est 4-4-2 classique là.
1: C'est du classique. C'est du classique, 4-4-4-2. C'est du classique.
0: C'est ce qui se passe là, plus. Donc, OK, ça va y avoir une magie là-dedans. Pas de coup de crayon dans le système 4-4-2, pas de coup de crayon là-dedans. Souvent, on va quand même jouer au Major Brésil, pas de coup de crayon maintenant.
1: Vous pouvez être dans le système 4-4-2. On a les frios. Et est-ce que tu as une performance individuelle qui joue et dans la sélection haïtienne qui nous change premier match contre malgré nous avons dit match ça et contre Écosse, mais et nous voyons que Providence et avec expérience c'était Denex Ayo qui était pour tes matchs à Soudoyo limite. Mais hier soir, malheureusement, et je crois que Brésil analyse Denex Ayo bien comme il faut et que nous voyons que Denex Ayo, malheureusement, eh bien, il n'y a pas de jouer un ballon ou il n'y a pas de Écosse et Haïti a joué Écosse.
0: Donc,
1: exactement. Donc, qui performance individuelle hier soir de côté d'Haïti?
0: Moi-même, performance individuelle, si moi-même, je n'ai pas comme il y a deux autres qui sont là, je pense que je n'ai pas eu avec Ricardo Adé, à l'Essentiel là.
1: Monsieur était fait un travail. Monsieur fait un bon travail.
0: Moi-même, c'est une tabaye performance individuelle qui marque hier soir. Ah, monsieur joue avec lucidité, là. Monsieur joue avec calme, monsieur joue avec rigueur, monsieur joue avec sang-froid. L'op gardé, monsieur. Là. OK? Donc, et pour moi-même, c'était Ricardo, c'était Adé. OK? C'était AD. Pourtant, bon, il fait. Pour comprendre, on a récenté un café. Non, il n'y a pas mis les mieux de nos machins. Donc, il s'est fait 6.7. L'autre deux nègres fait 6.8. Donc, on pas ridicule. Dans ce pas, c'était monsieur. L'autre problème encore, Jean-Luc Nebergade et puis Jean-Jacques, nègres ça y est, entraîneur à Paris 3, dans le système italien, nègres qui ont trop de travail pour ne pas capable. Ou pas qu'on milieu militaire pour mettre à faire tout travail ça même. Mais épuisé dans machin. Système n'a pas allé pour puis système n'a pas libéré, système n'a pas bon pas marché pour les gars. Moi quand on était vieux Placide là. C'est pas seulement Placide, droit pour Isidore aussi depuis la première match c'est une équipe défaite Joaquin. Placide tout malheureusement il nous pose une question dans la presse dans un mix. Puis surtout Il n'est pas là pour te dire, il n'est pas qu'à dire que tu as un système pour jouer. Ou il parle, c'est capitaine, c'est jouer, c'est faire équipe là jouer. Chaque monde est un peu. Bon, c'est entraîner à décider le système, il décide qui est ce qu'il a joué. Non. Nous sommes spécialistes en communication. Il y a ce qu'on appelle le nom de la communication. Ouais, la déclaration placide là, il y a 12 systèmes. Ces systèmes là. Craser match. Les doux entraîneurs, système n'est pas bon. Les doux chauds, individuels, n'est pas bon.
1: Nous, on était sous système là. Nous, on était sous système là. Nous, on connaît. Exactement. Mais il faut que nous bougions. Il faut que nous bougions parce que nous, de tout au long de l'émission, parce que nous n'avons toujours parlé de système là, parce que ces systèmes là. Nous n'avons toujours parlé de ça. Mais, Franck, justement, et est-ce que si nous t'as dit OK au bail et joueur on pensait qui était plus impacté capable dit dans match là et si nous t'as fait un top et flop et qui nous t'a fait top flop là et qui nous t'a mis dans top et qui et deux joueurs t'as bail top et deux joueurs t'as bail flop, alors moi-même déjà flop pour moi-même, c'est Fondi Pio. C'est un flop total.
0: C'est un flop total. C'est le premier flop.
1: C'est un flop total. Parce que monsieur, pour moi-même, et là, hier soir, il n'a rien donné. Je suis désolé, mais il n'a rien donné. À la place de Fondi Pio, tu préfères gagner Isidore dans point là.
0: Isidore avec Fondi Pio c'est dans le dans la Genève, c'est des bagages différents.
1: OK. Donc pourquoi ce choix de l'entraîneur? Bon, pour moi c'est le flop. OK. Maintenant, si nous cherchons un top, et pas même jeune, non? Pas même jeune, parce que même de top, moi qui ai des flops, parce que sinon, pas top, mais je veux parce que même tout pareil. Si nous regardons le match là bien, combien de tirs cadrés, combien en difficulté nous mettons à Alisson? Il n'y a pas grand chose.
0: Mais c'est ça, moi, tout.
1: Donc, pour moi-même, dans ce match, il n'y avait que de flop. Et moi, quand je commence à regarder le match, ça, je dis quête, je commence à regarder le match Écosse là. Et si c'est un match Écosse là, Brésil va battre moi.
0: Non, c'est deux bagages ici. Match je veux
1: donc, ça. Donc, en tout cas, maintenant, Franck, et on a gagné comme ça, parce que, ouais, on a gagné comme ça, on me dit, si le bon match Écosse là, Brésil va battre moi. Mais, soyons clairs, c'est ton 4-4-2.
0: Ah ben c'est ça, monsieur tout à l'heure.
1: Ah ben, ça veut dire que vaut mieux monsieur te Québec 4-4 de l'heure alors et hier soir.
0: Parce que le système mieux pour là-dedans. On lui a réussi à jouer 4-7-1 ça. C'est 4-1 devant Brésil qui rendonne, qui Brésil prenne. Genre au Brésil roule tête nous plutôt ce système 4-4-2. D'ailleurs, ils sont conservateurs. Putain de conserver le système mieux 4-4-2. Tout le monde a ouais bon ce système ni c'est lui remet c'est lui adopté il va changer. Oh malgré comme tout qui dérespectant excusez-moi auditeur donc pour moi qu'est-ce que j'ai fait. Donc la presse a essayé de critiquer le système devant Écosse et devant tout maintenant tout match amical de l'Euro. Comme ça nous dit. Donc la Bocréole là mais c'est une déclaration en conférence de presse puis c'est le monde qui a critiqué le système 4-4 d'ailleurs la presse a essayé c'est deux monde qui a parlé football en bas poteau. Ça veut dire que c'est deux monde qui pas connait rien dans jeu parce que c'est pas comme football qui a pratiqué système. La presse fâché là et ça faut que campagne monsieur pas continuer la sélection.
1: Bon, et moi même on continue bail sur ça ben n'a privé sur lui tout à l'heure et alors nous que tu as entamé déjà quatrième question en décryptage de la composition des Grenadiers.
0: Le Brésil. Ou qu'a dit Brésil de gento. Mateus Cunha et 9 points de le faire dans le match, Vinicius fait 8 points, ou bien Marquinhos qui fait 7 points, la suite doit chercher 2 tops. Ou après, nous, après qu'il travaille Vinicius fait, d'ailleurs, il contribue dans tout le goal, ok, et le buteur, d'ailleurs, c'est lui même homme du match. Mais je vous ai dit, moi-même, dans le flop, le premier monde, c'est pas grave, c'est là, c'est pas un dix bien. Par contre, c'est entre
1: alors, excusez-moi, et des flops ou gain? Gain Franck Dibio et gain le sélectionneur.
0: C'est des flops. Sélectionneur, c'est champion.
1: Ok. Nous pas qu'à bail flop pour nous pas bail sélectionner en flop là, parce que monsieur gain flop. Au bon?
0: C'est champion.
1: Donc, déjà, de toute façon, nous n'en prenons 4 là. Et justement, le choix de 11. C'est choix de 11. Parce que Genek nous pas là, Genek nous pas joué du tout et dans mondial là. Est-ce que c'est blessé ou bien c'est en forme ou pas en forme?
0: Il pas blessé, juste c'est ça me dit tout à l'heure, juste entraîné ils sont conservateurs.
1: Parce que moi, nous pas n'a pas joué un 2 minutes de match là non? Coupe du monde là non?
0: Bon, n'a zone il est particulier parce que lui c'est notre DPP physique. Pour les depuis monsieur qui était en problème guerre monsieur pas un club monsieur fait des entraînements individuels vraiment mais la presse s'est révélée donc monsieur pas en forme monsieur c'est pour continuer à donner il va monter dans là ok monsieur qui est problème je pense que c'est ça qui fait tout Nazo pas et pas Nazo en lieu de place Pierre mais m'étonner Isidore est capable de faire mieux ok
1: oui Isidore a fait mieux ça c'est clair
0: disponible mais des problèmes physiques. Jouer avec Isidore soit attaque technique, monsieur rapide, monsieur devant Pierrot. Donc, c'est dans la journée, c'est deux joueurs différents. Ok? Baron, c'est pour ancienne, dès la joue, il joue à Pierrot. Baron, pour qui ça? Ok? Isidore, imaginez, trois matchs, n'importe quoi pour une match, on passe décisif, deux goals. OK? Mais nos situations comme ça. Moi, je joue un grand attaquant. Premier match là, ou le pivot pas pouvoir mettre dans le deuxième match là.
1: Ouais.
0: Essayez, commencer avec l'autre attaquant. Et que tout le monde voit qui mieux.
1: Qui ah, c'est clair. C'est clair. Donc, déjà, je pense que choix 11-2 par. Et moi, c'est monsieur font flop la donne parce que si on regarde bien, bon, monsieur font coaching et dans deuxième mi-temps, monsieur fait quelques changements et nous, dans le changement, monsieur fait ça t'a amélioré les choses. Donc, et c'est parce que aussi, non seulement qu'il fait changement ça, mais il change le système, non? Ok?
0: Voilà.
1: Donc, Kevin fait que, mais je pense que si monsieur bon moins et 11 de part et 11 qui fait. Et deuxième mi-temps, et monsieur Bonmoin, et formation deuxième mi-temps, je pense que même si nous avons perdu contre le Brésil, nous avons pris 3 et nous avons une possibilité pour nous de marquer un goal. Parce que c'est très compliqué, les gars. Hein? Il faut avoir un bon tueur quand tu joues avec un attaquant devant. Vous comprenez? Faut qu'on soit Mbappé, faut qu'on soit Neymar. Faut qu'on soit au Vinicius, faut qu'on soit tueur devant le but. Sous pas un tueur, franchement, jouer avec un attaquant, c'est compliqué. Ou sinon, faut être capable et faut que deux sous côté yo, faut que ça yo, t'es capable de jouer un peu plus haut, ok? Et yeah. Donc pour être capable de rentrer plus facilement. Et pour être capable de venir pour ton support avec attaquant ça. Donc, moi, c'est que. En tous les cas, Milie Gebaï n'amène parce que prochain match là, c'est contre le Maroc. Et comme si vous voulez, si monsieur vous voulez d'aller, excusez-moi l'expression, n'a pas n'importe 4 encore.
0: Bon, le premier mi-temps, possession de balle pour Brésil, 62-38 pour Haïti. Entendez-vous? Dans le deuxième mi-temps, possession de balle, 51-49.
1: Équilibré.
0: Ouais, différence, non?
1: Équilibré.
0: Ça veut dire 2% possession de balle, 49. Pendant ce temps, nous sommes dans 62-38. Donc, on est capable de comprendre dans l'ensemble du match. Donc, possession de balle là, c'est 57-43. Sur l'ensemble du match. OK? Donc, nous ratons, Brésil ratons 5 grosses occasions de but dans l'ensemble du match.
1: Ça veut dire que nous prenons pas de 8. Nous ne prenons pas de 8 là.
0: Ah. Dans l'ensemble du match, Haïti, combien de grosses occasions de but nous ratons? Zéro.
1: Zéro barré. Bon. À nos bouges, Franck, et donc, c'est pas été chargé, et t'as été chargé, donc, nous étant déjà rentré dans point 5. Là, d'ailleurs, analyse du coaching du sélectionneur haïtien, ses choix avant match, justement, ajustement tactique et des gestions des remplaçants. Donc, justement.
0: Lis clair, deuxième mi-temps, Dominique rentré. Monsieur fait 6.8 dans le match. OK? Pendant ce temps, il y a une équipe qui dans tout le match qui va parmi les notés. OK? Qui va parmi les notés. Malgré qu'il y a une équipe qui c'est le système dans le boyau. C'est le système entraîné avec le boyau. C'est le système entraîné avec le boyau. Je vous dis, vous avez déplacé, vous sentez que c'est triste. Malgré moi-même tout, je ne suis pas satisfait. Si je n'ai deux nègres pas satisfait dans un plan, c'est de Placide et de Kocha. OK? Si je n'ai deux nègres pas satisfait, parce que vous trouvez Placide. Monsieur trop molle, vous comprenez? Monsieur.
1: Alors, c'est pas. Je pense que monsieur lourd. Monsieur très lourd. Et puis, il ne faut pas oublier, et Pedro a dit ça. Pendant que je dis ça, et on a un gardien qui a 40 ans quand même. Hein? Ok?
0: Oui, on a un gardien qui a 40 ans. Merci, Placide.
1: Donc,
0: la place aux jeunes.
1: Je pense que ça y est. C'est bon. On doit avoir d'autres gardiens et pour nous être capable de faire travailler, pour nous être capable pour remonter barré. Parce que pour moi, ouais, coup Placide là, ça ressemblait avec coup Giroud dans l'équipe de France. Giroud pas bon. Giroud a joué au Mexique, mais en rien pas fait. Mais t'es une question record. T'es une question record dans l'équipe de France. Faut que tu te battes. Faut que tu te battes record, Thierry Henry. Oui, oui, c'est ça le théier. Faut que monsieur te passe devant Thierry Henry. Eh bien, jusqu'à dernier souffle, monsieur, pas capable encore. Eh bien, même quand on mette le fait 10 minutes. OK? Même si on mette le fait 15 minutes. Monsieur là, mais je pense que Placide était là. Mais pour moi, Placide tape deuxième gardien. Il va la premier gardien. Il était là pour expérience li et pour mener justement une sérénité et dans vestiaire là. Mais monsieur, pas tape là pour moi. Ça c'est clair, il pas la premier gardien pour moi. Bon, en aller et justement, bon, donc on va dire remplacement était bon. Nous voyons que et monsieur justement, parce que monsieur prend note. Monsieur prend note pour premier match là. Et si monsieur fait changement, ça le fait hier soir dans premier match là. Parce que monsieur pas fait changement dans premier match, monsieur pour faire 5 changements, pourquoi monsieur pas fait 5 changements? Monsieur 3 changements le fait.
0: Non, et toi le fait. Toi, première minute, c'est pas même le jeu.
1: Exactement.
0: C'est
1: donc ça veut dire que bon, monsieur pour une série de bails en compte même parce que monsieur pas prend tout et pas prend note de toute erreur qu'il fait du premier match. Et comme on dit, lorsqu'on a venu jouer avec Brésil, mon frère, il faut que tu cherches tout match Brésil dans la saison que tu as passé là, net, à visionner, tactique, etc. Et bien pour nous voir comment nous sommes capables de contrer Brésil.
0: Claire.
1: Okay? Et puis, pas oublier, on a joué avec un entraîneur, Carlo Ancelotti, même si que Ancelotti est très critiqué. Voilà, même s'il est très, très critiqué au Brésil, mais d'ailleurs, et c'est bon, on va finir, parce que Brésil, ça, moi, là, moi-même, bon, ma deal, bon, bon, à part si Brésil t'a vu monter en puissance, mais si Brésil vient là, comme ça, m'a pas Brésil a privé.
0: Non, mais t'as fait Providence à gauche. Moi, j'ai gagné Danley Jean-Jacques. Moi, j'ai gagné Bellegarde. Moi, j'ai gagné soit Dixon ou bien Casimir. Moi, même pas peur. Pas peur Brésil, t'as fait Brésil là. Individuellement, mais j'ai fait pour jouer, pour c'est quoi Brésil d'où. Donc, ce système même bon, le système qui vient de mettre Bellegarde avec. Et Jean-Jacques, il fait trop de travail.
1: Exactement. Okay? Exactement.
0: Il fait trop de travail, donc pour alimenter, pour chercher pour la défense là, pour alimenter attaquant, ok, tout le ballon obligé de passer par monsieur, et le système n'a pas marché pour nous. Vous sentez, monsieur, problème, travail, récupération, en tout cas, il est trop pour Belgrade. Monsieur, sur les cas de punition, dernier passion, qui a fait dernier, qui a alimenté. Et attaquant yo, ok, qui a fait coup d'œil à gauche à droite pour balancer ballon, pour libérer ballon, donc pour créer espace, ok. Mais lorsque c'est monsieur, lorsque espace manque espace ou bien ligne défense là, trop loin, ligne attaque là, c'est monsieur qui a pris le ballon, non mais défense yo, pour monter avec, pour la distribuer là, pour libérer, c'est défenseur est supposé faire ballon passer par monsieur pour monsieur même lancer attaque. Donc, il n'y a tellement pas qu'à faire le système. Non? Donc, monsieur est obligé de descendre pour le ballon dans les défenseurs, pour le marcher avec lui, pour le faire travailler. Juste pour lui, il va qu'à faire.
1: C'est compliqué. Très compliqué. Voilà. Et alors, plusieurs. Est-ce que Haïti, alors, face à Brésil, est-ce que Negro t'a rencontré plusieurs difficultés et face à puissance, nous connaît et offensive Brésil gagne yo? Et justement, et qui ça? Et nous capable de dire que joueur et qui t'a créé plus de problèmes pour Haïti? Et dans l'équipe.
0: Vinicius,
1: ouais.
0: Vinicius, m'a dit Kounia par rapport à Vinicius, fait début, fait deux goals dans le match, mais c'est avec travail Vinicius, c'est pas parce que Vinicius est bon non, ou t'es super, comme il fait deux goals, donc il n'est pas mis les mieux dotés, mais le monde qui t'a fait travail là, le monde qui t'a saccagé les défenses haïtiennes, ok? Tout problème Brésil, Haïti, c'est pas Vinicius, c'est pas, c'est d'ailleurs Rafinha qui est dans le match à Sud-Lania. Rafinha pas trop ok. Bon, qui sorti dans le match à bien bonheur. Yo vin monter Ryan pas de foot de guerre, pas de technicité et nan niveau Vinicius, notre ou bien même genre avec Sindati Rodrigo, comme monsieur blessé le banan Moser là qui t'a capable de saccager. Tout problème brésilien par Haïti, c'est passé par Vinicius, ou c'est franchement, ou c'est cassé en dedans, cassé Théo. Il passait sous l'aile, il passait dans le terrain. Ça, comme tu es remé en deux matchs de sélection brésilienne. Je te dis dans la live plusieurs fois. Ouais, donc, permutation toujours faite entre Mateus Cunha et Vinicius. Les Vinicius ont entré comme neuf, Mateus Cunha sortit sous l'aile. Lorsque Mateus Cunha en deux comme neuf, ouais, Vinicius peut placer à gauche. Et ce travail, ça n'a pas qu'à faire dans le Real Madrid entre Vinicius avec Mbappé ou bien Mbappé pas d'accord pour ce travail. Ok? Donc, permettez-vous que ça soit une mobilité. Et ça, faut après, c'est le côté match ailleurs. Vous travaillez ensemble. Vous communiquez ensemble.
1: Oui, c'est son travail collectif. Son travail collectif. Voilà. Et d'ailleurs, l'équipe qui joue plus collectif là, c'est l'équipe gagnée, Coupe du Monde là. C'est comme ça lié. Et nous, à chaque fois. Et équipe qui jouait plus collectif et ou après que c'est lui-même qui a gagné, c'est comme ça parce que plus qu'on joue l'individuel, eh bien c'est plus que eh bien ou a gagné moins de chance pour capable avancer parce que là nous avançons ensemble et bien nous verrons ça exactement. Bon, et point de barre et justement et Franck et au souligné plusieurs fois tout à l'heure et les sélectionneurs est-il toujours l'homme de la situation et pour conduire les Grenadiers vers le prochain séance internationale? Bon, et donc moi je connais déjà et comment et en pile commentaire qu'il a fait sur internet. Bon, à vrai dire, moi t'avais dit moi t'as un petit peu plus, moins, capable de dire, réfractaire ou bien moins radical plutôt.
0: Mm-hmm.
1: Pour qui ça? Bon. Alors, est-ce que c'est une reconnaissance? Bah, on est. Mais, est-ce que justement, c'est la bonne solution de changer le sélectionneur? Parce que tout simplement, moi, je me suis dit, bon. Après, il y a des raisons. Il y a des raisons. Il y a un cap positif. Il y a un cap positif. Et il y a un cap négatif là-dedans tout. Positif là, c'est que nous passons en pile d'entraîneurs. À chaque fois, nous arrivons dans le pot mondial, nous sommes toujours éliminés. Donc, c'est vrai, je vous dis, hein, c'est le sélectionneur. Nous sommes capables de dire, je vous dis, et depuis des années, tout sélectionneur nous passe. C'est le sélectionneur qui mène nous dans la Coupe du Monde là, donc capable de dire, c'est sélectionneur ça. Donc, c'est seul, on capable de dire, tu reconnaissance me gagne envers monsieur. Alors, pas envers je monsieur, non? Envers la personne. Alors, bon, capable d'en envers je, un peu de son jeu parce que, quand même, pour qualifier Haïti, il fallait avoir des tactiques, il fallait. Et avoir un jeu. Bon. Maintenant, l'autre côté, m'a dit tout simplement, les équipes des entraîneurs avant Meunier n'étaient pas leur même équipe. Ça veut dire que, moi, je pense que y a l'autre entraîneur qui passe là, il y a une série de techniciens qui ont été sélectionnés à Konya. Si vous avez des techniciens qui ont été je pense que nous avons fait l'autre travail. Nous avons Haïti qui a été très loin et nous avons été dans plusieurs compétitions internationales. Mais malheureusement, nous n'avons pas gagné. Et je suis capable de dire, donc, une série de techniciens, c'est vrai. Exactement. Et puis, c'est vrai que. Pas oublier qu'au moment, Haïti a joué avec des joueurs qui sont en national ici à Paris et qui sont même en CFA. Donc, l'on apprend que du haut niveau, que pour prendre des joueurs et qui jouent en national, donc 3e division en France, et plus 4e division en France, eh bien, forcément, ces joueurs-là, eh bien, quand ils arrivent, on est capable de dire, dans yon face et international de haut niveau, eh bien, forcément, eh bien, y a besoin yon ti faiblesse parce que c'est pas niveau yon lié. Donc, bon moment, c'est ça que t'as passé dans sélection haïtienne. Donc, je dis à la, nous jouons, nous avons plusieurs joueurs qui ont joué dans la première ligue, dans la première division. Dans des différents pays, ok, ou même dans deuxième division en France, parce que à savoir que et ici on parle de la première Ligue 1, mais la Ligue 2 c'est aussi difficile et voire même si c'est pas plus difficile que la Ligue 1, parce que nous gagnons des équipes là qui étaient dans Ligue 1 que je dis à là jusqu'à maintenant ou pas qu'à remonter. Si tu as cité par exemple et alors après, nous gagnons plusieurs équipes. Hein? Si nous t'apprenons, et par exemple, Lens, nous t'apprenons Auxerre. Et ça, c'est des grandes équipes qui étaient dans la Ligue.
0: Yeah.
1: OK? Si nous t'apprenons Metz, etc. Nous avons l'autre équipe encore qui descend là. Et d'ailleurs, juste avant l'émission en fini, je vais parler d'une liste d'équipes qui sont dans la Ligue 2, qui étaient dans la Ligue 1, et qui n'arrivent pendant des années, qui n'arrivent pas à remonter. Donc, pour te dire que, oui, ça pouvait le faire si nous étions quelques joueurs qui ont joué dans la Ligue 2, ça pouvait le faire. Mais la majorité des joueurs, c'était National 1 et puis le CFA. Donc le niveau était très bas. Mais maintenant, équipe Meunier gagne maintenant. Et c'est comme l'équipe, tu sais, et à l'époque, quand tu avais. Au Paris Saint-Germain, Neymar, Messi, Mbappé. Mm-hmm. Un entraîneur, tu sais, tu viens, tu fais ton tactique, tu es machin, mais tu as le meilleur attaque du monde, tu peux faire, tu as de quoi faire, quoi.
0: Je vais te faire parler, faire approche-toi là, puis ça m'a bien avec approche-toi.
1: Donc, du coup, ça fait que, justement, et dans tête, moi, je me dis, bon, mais tu as voulu bah, mission chance, mais et en même temps, et Wonsa n'a pas qu'à Kimbel. N'a pas qu'à Kimbel Wonsa. Non, n'a pas qu'à Kimbel. M'ta vle. L'idée m'ta vle. Mais, frérot, gandon Wonsa ou prend. Parce que, madame et messieurs, gandpil haïtien là. Depuis moi-même, qui était quoi Haïti a passé premier tour. Ouais. Haïti est le premier équipe à éliminer dans la Coupe du Monde.
0: Hein. Mais tout ça, c'est des quoi et c'est contre en fait.
1: Et puis, pour me finir, pour me kabaou, et n'a pas fait un petit clin d'œil avec tout magicien. N'a pas fait un petit clin d'œil avec yo, tout bon quoi. Yo. Ouais, un petit clin d'œil avec nous, monsieur. Parce que quand pile dans nous là, tu es en bail, mais comment Haïti va gagner, combien de goals il va gagner. Donc, à faire foutaise ça, son bail pour nous rester, hein, et son bail pour nous camper. OK? Son bail pour nous camper. a fait mon coup en paquet de bonne tintin. Excusez-moi l'expression, mais eh, monsieur, pas faire ça encore, pas faire ça. Parce que non, non, il n'y a pas, non, pas, pas besoin de faire. Ça ne marche pas.
0: C'est façon par exemple de appuyer l'équipe pour chauffer le pays. Si c'est façon
1: donc c'est échauffer, t'as chauffé le pays.
0: Ah, échauffer, échauffer, mon cher.
1: Ah, ben ok, ok. Moi, je pense que c'est ton bail qui est réalité. Dans la tête, je me dis bon. Et.
0: Ah, ben,
1: moi, je me dis que j'aime que je tremble. Je me dis que j'aime que je tremble là. Boule, bral. Oui?
0: Ah. C'est tout ça, mon cher. Pas de compétition, Haïti, pas de participer, mon cher. Et participer à la champion.
1: Ah, ben, on l'a gagné, frère. On l'a gagné. On l'a gagné.
0: Mon cher, moi-même, je raconte au pied, réflexionnant ou bien compréhensionnant, comme je dis. Réflexion. Moi-même, je suis un dirigeant de la Fédération haïtienne de football. Et puis, hier soir, Minié était arrivé. Tout suite après, machin. L'État a sorti bonheur sur toute la presse. Non seulement, il a venu supporter personnellement. Et puis, m'a publié, m'a fait être en public aux lettres ouvertes pour crétinisme. M'a prévoqué, monsieur. M'a prévoqué, monsieur, tout pour arrogant. Parce que, monsieur, pas nous a dit la presse haïtienne, c'est des mouns qui a parlé, ça ou pas connaît. Et comme si son groupe jeune garçon l'a raconté là,
1: ça, vous comprenez? Ça, m'a pardonné, monsieur, non, parce que.
0: Oh! On peut être capable de connaisseur football. On peut nous capable de rivaliser quel que soit nation qui vient par le football. Moi-même, ici, là, mon travail, je ne parle pas la brésilienne. Moi-même, ça, je connais le football de Brésil, brésilien, par exemple. Vous connaissez le brésilien qui vit là, il n'est pas capable de Beto, il n'est pas capable de Romario. Il va falloir qui histoire n'exagère pas le fait, qui ça a été fait pour lui, pas capable de qui est-ce qui était André Santos, qui est-ce qui était Blanco, qui est-ce qui était voir vous t'as comme Gary Richard. Pelé là il connaît parce que Pelé c'était le roi, c'est l'aigle le plus, c'est footballeur le plus, comme si la presse plus parlait de lui au Brésil, ok? Ah ici Archita, la beau football de et depuis le football fondé en 1900, Nabdou, ça c'est anglais, créé football, mais Nabdou, c'est chinois, qui a commencé à jouer là en point. Nabdou, ça, c'est un football là, qui a joué au premier mal, qui a joué au ballon, qui a joué au ballon, qui a calbas, qui était dur. Les boules, ça a été cassé, et tout. Au fur et à mesure, avec le ballon, c'est dur, avec le coup qui fait le ballon, qui est là. Ok, Nabdou pour le Coupe du Monde, c'est Yves Gouet qui a remporté en 1934 qui bat le Brésil dans Maracanã. Donc, le Brésil a perdu en pile monde. Donc, nous connaissons trois footballs là. Nous connaissons beaucoup de milliers campés carrément. Nous disons que c'est le monde qui parle de football qui a parlé, posé. Hein? On peut y avoir Patrice Dumont qui bat Hugo Farrell. Ok, qui bat Philippe Bob comme monde qui a commenté le football. Qui bat Jean-Ronald Attignal. Ok. 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
0: 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pris le mondial là mais merci beaucoup après pour qui ça pour qui raison comme d'après vous monsieur ou pas ca au mondial pas ca ou tirage sur pas ca fait début le ça pas préparer notre Brésil surtout 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Ou pas minimiser le Brésil. Allemagne a joué à Brésil, il va pas minimiser. 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Quel que soit pays dans le monde là. Même malgré le Brésil, comme ça, il va pas minimiser. Parce que c'est le Brésil. On ne peut pas être comme si c'est rien n'était. Ou qu'on ne va pas jouer. Ou pas venir pour jouer tête à Brésil. On va révoquer monsieur pour ça. 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Oui, nous bien individualité. 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Mais il faut respecter l'adversaire parce que c'est le Brésil. 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
0: Ah, mais nous avons pas toute raison ça. 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
1: Ah, il est qualifié pour Coupe du Monde.
0: Ah, ben, t'as pas raison. Mon connaissez son tabac.
1: Il est qualifié pour Coupe du Monde.
0: Mais, et pas pour une fois.
1: Et réponse à la balle. Il réponse à la balle. Il n'a pas le jour qui est qualifié pour Coupe du Monde.
0: Mais il n'y a pas côté un lien de nouveau pour nous, mais ça me dit de la fin des pieds. Nous allons dans la Coupe du Monde déjà.
1: Ah, mais combien de temps après?
0: Et pas tant après à t'être réussi.
1: Si
0: l'équipe Russie a fait 5 goals dans la Coupe du Monde, là, il a dit pour ton bagage de nouveau pour Haïti. Parce que dans le mondial, 2014, on va faire
1: ça. Ah, ben, pas parler trop vite, frérot. Ou pas qu'on match ou pas qu'on match qui a fini il a fini ou pas qu'on comment il a fini
0: ah mon cher bon des troisième match à la grande équipe qui souvent pour bon je bagarre c'est les blancs l'arrivée les gars ils ont déjà éliminé il y a pas chaque fois tu coupes c'est ça lié au feu chaque fois tu coupes c'est ça lié ou pas pour essayer de changer mon café ou pas pour essayer qu'il puisse éviter pas jouer devant Maroc sur ta haute table devant Brésil monsieur nous déjà éliminé. Ok, moi tout le monde ça, mais c'est pas, mais c'est pourquoi faut un lien de nouveau pour Haïti.
1: Mais c'est qualifié pour Coupe du Monde, il qualifie pour Coupe du Monde.
0: Non, un lien de nouveau.
1: Non, ça fait 52 ans ou plutôt pas jamais allé.
0: Moi t'as allé déjà, mais t'as fait 10 000 ans. Mais Haïti, c'est donné Haïti déjà.
1: En tout cas, Monsieur Vaux, Monsieur Retour.
0: Non, pour moi-même c'est pas d'ailleurs, pour moi-même c'est pas milliers de l'équipe là. Mais c'est joué de capacité footballeur haïtien. Si monsieur quand joue football de technique, si monsieur qualifie l'équipe là comme celui qui est là comme coach, mais c'est pas travail minier. Monsieur montre pour vous que c'est pas travail minier, qualifier l'équipe là qui vaut le mondial.
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1: Justement, c'est la question que j'allais te poser. Bon, on va parler de Jean-Jacques Pierre. Mais bon, même pas dans Jean-Jacques Pierre. Parce que même pas Jean-Jacques Pierre, il était là. Et Jean-Jacques Pierre n'a pas dit là.
0: Quel que soit le nom
1: de parce que pas maintenant. Maintenant. Justement, la question.
0: Coach Josaphat, équipe là. La famille.
1: Justement. Quel entraîneur pour Haïti? Quel prochain entraîneur pour Haïti? Non, on m'a tiré Jean-Jacques là. Jean-Jacques, on m'a tiré ça.
0: Ah,
1: m'a tiré ça.
0: On m'a tiré ça.
1: Maxen, comment est-ce? En forme.
2: Eh bien, avant là, on a même peut-être dit presque une heure de temps là.
1: En plus, nous pas nous finir là tout, non, mais nous avons plein de débats là, bienvenue. Nous avons plein de débats. Donc,
0: pour la discussion. Depuis hier soir, monsieur était révoqué clair. Depuis hier soir, monsieur a besoin de l'état d'amour et d'aller après ça, mais plus bien l'état d'amour.
1: Et ça a voulu pour chauffer Haïti là et contre le Maroc?
0: Non, ma parole a bien Coupe du Monde. Là, je vais
1: te dire Coupe du Monde. Donc, Mathieu, nous avons posé là et débat c'est est-ce que sélectionneur a t'as supposé reconduire et Grenadier sous prochaine séance? Mais c'est qu'est-ce qu'on va poser négra? Qu'est-ce qu'on va poser négra? Qu'est-ce qu'on va mettre là? C'est son point nous voulons débattre sur lui. Donc, justement, est-ce que monsieur Stonek qui t'a supposé justement est reconduit à la tête de Grenadier. Donc, et nous dit quand même, est-ce que nous pas gagné un petit cadre de reconnaissance parce que
0: Daniel
1: qui était est-ce que nous pas gagné un petit cadre de reconnaissance parce que justement et 52 ans que Haïti n'a pas été qualifié pour la Coupe du monde. Et donc, et Meunier a ramené cette équipe en Coupe du Monde. Est-ce que... Et alors, et pas Dimap dit que jouait Michel Abono. Vous voulez nous comprendre? Parce que je suis très frustré. Et de voir côté Mia là, jusqu'à depuis matin, j'ai beaucoup dormi. Parce que je suis de bon, après dormi, j'ai eu le même réveil équipe là, hier soir. Même moi, je suis réveillé. Donc,
2: ah oui.
1: Donc, ça veut dire que. Et est-ce que nous pas trop dur? Bon, ok. Si vous avez me tiré tout samedi, est-ce que nous pas trop dur avec Milly? Allez.
2: Bon, moi-même, sans vous cacher, les Haïti, dans le commencement de la Coupe du Monde, là, après 3-0, où il était pas devant le Douras, moi-même, si je suis responsable de la Fédération haïtienne, on t'a metté Michel à l'écart.
1: Oui. Mais fou.
2: Ben oui, depuis le samedi, moi, je bavle, minier
1: la tête. Matsen Grasse et Barala net.
2: Non, mais c'est ça, mais c'est logique, je m'en parle avec vous. Parce que yon entraîné, fuck game match qui décisif, qui difficile, ou pas qu'à craser l'équipe pour gagner jouer. Ça veut dire qu'il montre que li pas à hauteur pour le diriger yon sélection nationale, tant qu'à Haïti. Akus Kalins n'est pas là. Il fait crash le système là. Il met ton système là, par contre, ça il vient jouer. Dès rentrer dans le match, nous étions en bas goal devant Douras. Depuis que je joue ça, moi qualifié que monsieur, pas de niveau pour l'entraîner la sélection nationale là. Vince Bin sauver nous, c'est le Belga de tourner. Vince jouer une sélection nationale là. A qui se tourner, et puis match ça, eh bien, nous mettons prise sur yo, eh bien, yo qualifié l'équipe là. Si nous pas de joueur qui est à la hauteur, Haïti peut être qualifié pour nous. Ce n'est pas pour nous et Meunier son sauveur. Non. Mais joueur qui a tout mérite parce qu'il a mis tout prêt en balance là. Il a été motivé. Moi, je pense que c'est le meilleur bagage là. Il a été motivé, on ne peut plus. 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
2: 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Ne choisis pas, monsieur. 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
1: 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Non, mais c'est un peu.
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3: un pire coup de gauche, oui?
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1: Il n'est pas préparé. 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Mais c'est plus gros problème. 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Pour moi, c'est que depuis 5 décembre, où tu as préparé 5-4-1 devant Brésil, ou pas tu as laissé un long jour. Pourquoi tu as préparé Brésil, vous faites ça?
0: Oh, de, non, ma chère, ça va jouer. 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
0: alors, non, parmi nous, on parle de Zoc, on a perdu.
2: Très cher.
1: Tu pas mis ce défi à Tinder. Oh non, c'est pas le football là.
2: 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Ma pousser nous vraiment dans le retranchement, nous, monsieur, à souhait. 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Et Munier, t'es gagné Brésil hier soir. 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
0: Oui. Nous t'as toujours demandé une révocation, Mr.
2: Pourquoi ça?
0: Oh, on m'a parlé.
2: Où t'as pris une révocation, mon chou? Où t'as pris une révocation?
0: Parce que moi-même, pas j'aime ça. Donc, match, j'ai voyé pour ça, m'a de perdre. Mais c'est vrai, habitué nous.
2: Mais c'est pas. Là, c'est pas faute entraîneur que ça ne faut pas gagner le match.
0: Moi-même, dès que je ne pas ça, il y a toujours des révocations.
1: Choix, pas de bon. 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Équipe, c'est 4-2-3-1 pour jouer.
0: Même là, nous, on a un choix individuel. Il y a deux mecs qui se perdent, mais pas un peu là.
2: Comme qui laisse. Comme qui laisse.
0: Ou d'avoir Pierrot, ou d'avoir Pierrot, sous Isidore.
2: 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C'est le plus gros flop de cette équipe. Et pour moi, Pléon.
0: 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Ou 10 nègres là, ou milieu récupérateur, pour que les nègres puissent alimenter, mettre en terrain avec attaque, pour que les nègres puissent mettre le jeu pour la ligne défense. 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
1: Poutine. 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Ils peuvent récupérer avec Poutine. 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
2: 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Et donc, même des étrangers, a fait qu'on est que, il faut arrêter, nous, les sélections des football. 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
0: Oui, c'est pas même.
1: Le mec a ses amis, au souci de gagner, le mec a ses étrangers, au souci de pas gagner, au souci de pas jamais gagner, au souci de pas jamais faire. Au souci de pas jamais faire.
2: Dans le cas de
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2: Ben oui, c'est
1: normal. Pas d'accord.
0: Donc, est-ce que son réalité, ça t'a doué, monsieur?
1: Bon.
0: Alors, on faut une liste très rapidement. Monsieur, on faut une liste très rapidement des pays et qui a fonctionné avec natif entraîneur qui non haut niveau et puis yon liste aussi des équipes qui a pas fonctionné avec des entraîneurs étrangers et bien qui a du mal à arriver. Est-ce que pas gagne des entraîneurs quand même? 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
1: Nous, on a des hauts niveaux, oui, mais comme si parfois la nature joue. Nous parlons des soucis. Ce n'est pas le même souci. Ce n'est pas le même bagage, ce n'est pas le même engouement. Ce n'est pas le même souci. Ce n'est pas parce que les gens n'ont pas fait de job, non? Ils n'ont pas fait de job, non? Mais parce que nous pas bien, mais pourquoi tu l'as privé la et comme si qu'on soucie pas bien.
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0: Et depuis, eh bien, Sénégal est vraiment au haut niveau. 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
2: Non, ma jeune pour l'étranger.
1: Allemagne. Vous comprenez? L'Italie.
0: Alors, pour qui ça Brésil, monsieur, t'es à le chercher et pas de entraîner brésilien, t'es capable d'entraîner Brésil?
1: Non, mais le Brésil est ce qu'on est là, non seulement pour fédération, pas satisfait de résultats. Entraîneur, mais peuple, c'est son pays de football. Il y a un football dans les débats, il y a un manifeste, la presse a parlé, fanatique, etc. Fédération a pris pression. On a même ça bien passé pour le Brésil. C'est pas parce que pas d'entraîneur. Il y a des gens qui ont contacté, qui font autre chose. Par exemple, Vandel et Luxembourg sont les gens qui ont été contactés. Fédération a été contactée. Il va décider d'entraîner. Monsieur, c'est club qui est entraîné. Il va décider pour cette sélection. On prend Luis Felipe Scolari, qui est champion en 2002 à la sélection, il est contacté. Il n'est pas sous ça. Ok? L'homme de Donival, c'est qui était dans le barrage, ou Mifig, ou Pantipé, Mifig, Mireze, là, on ne peut pas le battre, il n'est pas battre, c'est l'équipe de type pays qui a matérialisé, etc. On est là, le Brésil, c'est pas capable encore. Mais il y a une réalité que la Confédération va connaître. C'est pas problématique Brésil. C'est pas seulement entraîner.
2: C'est pas problématique. C'est pas problématique.
1: OK? C'est football brésilien même qui décide.
2: Qui produit.
1: Depuis après, voilà.
2: Ouais, c'est football.
1: Bon, Brésil, c'est une équipe qu'on a gagné des dizaines de jeux sous échec européen. Depuis combien d'années là, combien sous échec européen, combien de Brésiliens ont été capables d'Asie championnat? Combien de Brésiliens ont été capables
2: d'Asie championnat? Neymar n'est que vini. 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
0: Ou tical Adriano. Ou tical qui ça joue? Ou tical qui ça?
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1: 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Toujours on est gap émergé, toujours. Football brésilien, toujours, il y a de crap. Depuis les gars parlent, depuis le club, il y a de crap et tout. Il y a là, ça fait longtemps. Ça fait longtemps. Moi, je jouais ça au football brésilien, PC. Donc, on est là, entre guillemets, pas motivé assez pour bailler des résultats. On est là, confédération et peuple à bailler des choses. Et vous ne dites pas qu'à descendre le niveau bas pour ça le représenter dans le football brésilien. Là, il y a un bon entraîneur qui gagne. Mais ça change, c'est l'outil là. OK? Mais le problème, c'est depuis là, joueurs, pas gagner assez de joueurs, Brésil, pas pour du jeu. C'est notre génération, tu as Kaka, tu as bon, Robinho, tu as joué à Kaka, ou équipe Neymar, qui te gagne, souvent toute équipe qui passe. Et comme si, l'on individuellement, chaque nexaïo sont clans. 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Qui n'est qui gagne nous là, dans le championnat? Vous regardez paquet d'années, paquet d'années dans la sélection brésilienne. Côté dans le temps, côté paquet d'années dans la sélection brésilienne. Sous qui n'est-ce pas joué? Donc c'est ça, sous qui n'est-ce pas paquet d'années joué? Où équipe, où équipe n'est-ce pas qui va essayer de vous avouer à jouer? Qui va gagner aucun niveau.
2: C'est Skounia, l'attaque en Brésil. 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
0: Bon, monsieur, justement, et bon, nous connaissons réaction supporter haïtien en pile et très dessus. Et vraiment très déçu de résultats. Bon, moi, je suis capable de dire que je suis déçu, mais à moitié. Parce que je ne prépare pas ça. Je ne prépare pas ça parce que moi, je dis ça dans l'émission ici à déjà. Moi, je dis ça, hey, moi, j'ai gagné ma Coupe du Monde, frère.
2: Mais parce qu'on est présent.
0: Parce que justement, Jodia m'tende à parler de Coupe du Monde de 74. 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
0: 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Monsieur, m'a dit un petit bail. Sur YouTube là, prends-moi sur garde-le. Parce que je connais YouTube, on est dans 10 ans encore, que la paramètre existe encore. Ou bien dans 20 ans, YouTube dit bon, depuis ses anciennes vidéos, on a petit réo. Parce que ça, c'est archive la vie pour nous, pour petit non. Ok?
2: Bah oui, c'est ça.
0: Ok? Donc ça veut dire que moi-même, moins déçu, mais à moitié, parce que ma tête, moi, je suis dès que t'en well, parce que dans la difficulté, ok, l'équipe haïtienne se qualifier et quand t'es pas de espoir, vraiment de beaucoup d'espoir, moi toujours dis, une équipe qui gagne en Coupe du Monde, son équipe qui collectif, son équipe qui cap jouer ensemble pendant un bon moment. Nous capables de ça, monsieur. C'est vrai que nous avons une équipe sur papier là qui est très intéressante. mais ça fait pas longtemps qu'ils jouent ensemble. Donc, on a besoin, justement, que cette équipe mûrit, que cette équipe prend encore de l'expérience. Et comme si nous voulons, et dans le prochain, et gros compétition internationale, l'abdé, eh bien, après mondial, ça, il y a gardé nous différemment. Même si, ouais, nous, ta première équipe qui partit, là, dans la Coupe du Monde. 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
2: Ben ouais.
0: Prochain équipe qui pourra jouer avec nous, dans n'importe compétition internationale, yo pas garder nous, j'ai gardé nous encore. OK?
2: Non, je ne peux pas.
0: Donc ça
2: je
0: veut dire pas, que. Exactement. Donc ça veut dire que. Moi, je suis un petit peu préparé à ça. Je me dis que. Moi, à chaque fois que je vois une équipe qui gagne la Coupe du Monde, on voit sur une équipe, dès le début, les collectifs. Ils jouent ensemble depuis un bon moment. Ils ont monté un truc. Mais. Si nous regardons bien Gampil joueur là, c'est collé pied, c'est limite c'est troisième match avec la sélection, deuxième oui, match, etc. Ça. Donc, on pas vraiment compter que nous pourrons gagner en Coupe du Monde. Ah là, on gagner. Alors, que nous pourrons loin dans la Coupe du Monde ça. Avec. Après, ça, tu es capable de faire. Il a peut-être un exploit. Il a peut-être un. Faut toujours une première fois. Et comme nous, même, nous aimons faire première fois, et peut-être l'étape en première fois. Mais en tout cas, Mabdi Mounio, pour moi-même, on nous était des Grenadiers jusqu'à la fin, et malgré que nous étions au match, et match nous était à, eh bien, et très rapidement, Franck, avant que Mouébaou, et on nous garde le classement très rapidement. Donc, non, attends, oh là là, je me suis trompé. C'est non, pas le bon. Attends, faut montrer mon yo. Attends, juste un instant. Faut qu'on mette allé le temps que moi récupérer.
1: Brésil à 4 points, puis Maroc aussi à 4 points, mais Brésil qui a une différence de but. Brésil marqué 4 goals. Vous comprenez? Il prend une. Donc il y a Maroc, c'est finalisé au Brésil. C'est-à-dire. Et puis, Écosse en troisième, donc, à trois points, que le débat a été à zéro, c'est-à-dire, Écosse de toutes choses qu'il est capable de passer parmi les troisièmes.
0: OK, ouais. Voilà, moi, j'ai lu ça pour nous, comme ça, mon capable de lire. Et justement, comme vous le dites, donc, Brésil a quatre points, parce qu'il était fait match nul, plus il prend trois points sur nous hier soir. Et ils ont gagné 3 goals à 1, 3 goals à 0. Donc, qui fait que ils ont pris devant et ils prennent devant déjà. Et donc, ils prennent déjà et devant et Écosse. Et puis, ils ont doublé parce qu'ils ont joué quasiment en même temps hier, parce que match Maroc là, t'es juste avant. Donc, ils prennent 4 points, Maroc prend 4 points. Et puis, donc, si on regarde les tableaux là, même si que nous avons gagné Maroc, et donc c'est peine perdue, nous peut-être qu'à prendre troisième place là, et nous sommes capables de prendre troisième place là, excepté si nous avons gagné Maroc, alors, il y a une possibilité. Alors, bon possibilité.
2: C'est confrontation directe. Quand il y a confrontation directe, nous ne gagnons pas ça.
0: Okay.
2: Ça veut dire qu'à trois points, nous avons déjà cette certitude de nous éliminer.
0: Non, attends. Parce que bon, du bagage.
1: Non, c'est.
2: Puis ça, c'est confrontation directe.
0: Non, parce que, OK, parce pas oublier que c'est Abgain de troisième qui a qualifié. Mais nous pas fait meilleur. Nous pas fait meilleur 8 troisième. Donc, c'est ça qui a problème. Non, nous pas fait meilleur 8 troisième.
2: Mais nous pas fini troisième encore parce que nous-mêmes avons déjà éliminé. Parce que l'équipe a déjà battu. Non, c'est confrontation directe. C'est ça.
0: Non, ça.
2: C'est pas du tout un début.
0: Non, ça me devait faire comprendre. Imagine que. Haïti tabat Maroc 4 à 0. Ou bien tabat Maroc 3 à 0. Donc, Haïti a passé 3e avec différence de but avec l'Écosse. Donc, c'est l'Écosse qui a passé dernier. Donc, maintenant, le choix, comment t'as pas le fait? Maintenant, c'est clair que on nous lucide un peu. Nous pas fait partie des 8 les 8 meilleurs 3e ou les 11 meilleurs 3e. Je crois que c'est les 8 meilleurs 3e.
2: En fait, bon me dire, si ça pas compter différence de but, c'est confrontation directe entre les deux équipes.
1: C'est Maroc, c'est qu'on se capte toujours passé parce que c'est pas nous. si ta, si
2: le fait qu'elle soit capable de battre nous,
0: ok,
1: c'est quoi ça passé,
2: le fait qu'elle te battre nous, si c'est quoi ça toujours devant.
1: Elle te bat nous, elle est capable de nous, comme si
0: non. Et FIFA quand même prend en compte différence de but parce que Maroc gagne 4 points, Brésil gagne 4 points. Donc, pour qui ça, Brésil premier, c'est parce qu'il y a une différence de but.
2: Oui. Mais voilà, mais quand il y a équipe, ça, yo, le fait que eux-mêmes, ils ont fait nul, ah, ben, c'est pas confrontation directe qui est pas nul, là, c'est différence de but. Les cas d'Haïti avec Écosse, là, c'est pral, confrontation directe. Ils ont joué entre eux qui est-ce qui débat l'autre. Le fait que c'est Maroc et c'est Écosse qui débat nous, même si nous battons 100 à 0, même si moins 100, nous avons plus 100, il y a dit normalement, eh bien c'est Écosse, vu qu'elle était battue nous, c'est Écosse qui vient place là.
0: Carotte la cuite.
1: Écoute pour alors, mais j'ai tout fait. Moi-même, l'État a commencé à tourner, mais FIFA n'est pas dans la Coupe du Monde. C'est pas comme ça.
2: Le premier règle FIFA, pour départager de l'équipe, c'est confrontation directe.
0: Ok. Donc ça veut dire que carotte là bien cuite.
1: Mais on va pouvoir gagner le championnat. C'est Haïti qui t'a passé, si nous t'a battu comme 0-3 goal à 0-4 goal à 0. Donc dans la loi interne, c'est le championnat, il t'a considéré comme si différence des buts là. 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
2: Amérique du Sud là, la compétition Amérique du Sud là, c'est pas confrontation de but, c'est différence de but.
1: C'est différence de but.
2: Non, on n'a pas américain. Oui, pour FIFA lui-même, c'est lui-même, c'est confrontation directe.
0: Ok.
2: Bien, alors, pour fanatique, on a bien le 1-1. Et pour en, championnat d'Espagne, deuxième division, on a Malaga et Jeune Lélite là encore. 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
1: Alors, vous m'avez regardé sur le regard logiquement, Daniel. Donc, vous dites, même, Coupe du Monde, vous satisfait. Moi, je ne suis pas satisfait. C'est pas parce que je ne suis pas satisfait parce que l'équipe n'a pas joué ou bien. M'a pas mettre la tête à Haïti, pas champion du monde. Malgré de mettre la tête, nous avons capacité pour mieux tout.
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2: Oui, si nous, si on n'a pas nos meilleures versions, nous avons pour ce niveau à nous manquer. Mais nous avons meilleurs joueurs. Il n'y a pas mis en place, il n'y a pas mis au jeu.
1: Et voilà.
0: Ok. 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
1: 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Parce que dans le football, il y a des techniciens qui ont été entraînés. Vous comprenez? Même dans Haïti, son technicien, pourquoi ils ont été entraînés? Vous comprenez? Et nous avons souhaité tout le pays à jouer aller mieux pour le championnat national là, sur tout le territoire là. 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
1: C'est pour écrit, donc, la victoire de la sélection brésilienne. Sans le Brésil, pas ton grande équipe. 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Donc, c'est ça que nous avons articulé. OK? Des médias, donc, dans les médias, nous cherchons la sélection brésilienne. Non, ouais. Et c'est parce que le Brésil est super beau. Bon. Comme Haïti, c'est pas bon du tout. OK? 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
2: Providence a joué à Almery City, en Hollande.
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2: Non, Expérience a joué à Nancy.
0: À Nancy, ok. Donc, okay. Ça veut dire que il se peut que nous trouvions Expérience dans la Ligue 1. Il se peut. Restez là pour nous, monsieur.
2: Ouais.
0: Parce que le match référence de Providence et d'Expérience, c'est Écosse-Haïti. 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
2: Même hier encore, Expérience me prouvait mon paquet de bagages.
0: 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Il s'était bloqué parce que c'est brésilien, il était en train de travailler, monsieur a fait, et monsieur était bloqué. 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
0: 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Et déjà, on est capable de dire, n'est-ce que tu es fatigué par rapport à. Par rapport à tactiquement, et les gens ont été placés. 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Donc, d'ailleurs, n'est-ce que tu es en carreau. 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
1: 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La presse brésilienne n'est pas d'accord avec ça.
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0: Oui, c'est parce que, bon...
1: Mais il m'a dit un vagabondage, je vois tout ça la première là. 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C'est pas sérieux.
2: Mais il m'a pas gagné droit à quitter Barcelone, je n'ai pas réussi jamais.
1: 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Et depuis, il a mis un point de poids. 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
0: 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Et Neymar, tu es capable de bagaille si Messi n'est pas là dans Barcelone. Pas oublier ça, monsieur.
2: Il n'y a pas de deux parties.
0: Non, bon, du bagaille. Non, non, non, non. 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
0: monsieur. 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
2: Tout le monde s'est primé sur jouer.
0: Donc, ça m'a dit, ça veut dire que. Sou pas d'accord pour entrer la donne, allez pour aller. Gardez tout nègre, ok, monsieur. Si nous avons fait toute liste nègre. Qui passe dans Barça, qui est obligé de partir. Mais s'il était là. Et même dans le livre, la monsieur a expliqué, tout joueur, ou est passé Barça, qui était grand joueur, des grands attaquants, dans deux clubs qui t'a bien mené, depuis arrivé dans Barça, faut qu'on obligé de couper en bas Messi. Et justement, n'est pas d'accord pour être capable de couper en bas Messi. Et Ibrahimovic parle clair, que lui-même, il parle jamais voulu c'est ça. Et c'est pour ça que tu as toujours un problème avec l'investisseur.
1: Samuel Eto'o.
0: Samuel Eto'o. 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Thierry Henry. C'est qu'on paquette l'autre. Donc ça pour nous dire, non, monsieur, pour moi-même, Neymar est capable. Neymar est capable, c'est dans Paris Saint-Germain. Mais tu as un problème entraîneur. 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Attends. T'es un problème dirigeant. T'es un problème dirigeant. 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C'est parce que Enrique est arrivé à Paris. Il mettait 4 sous table, il fait qu'on est que lui-même, il besoin rien dans totalement. Il n'a pas fait que le président vienne entrer dans le business. Li. Ok? Ouais. Monsieur Vini avec et toute équipe. Li. Exactement. Et à partir de là. Exactement. Et c'est à partir de là, monsieur, que le club l'a décollé. Mais nous avons dit nous, Marais. Si Enrique n'est pas venu à Paris. Attends. M'a venu sous. Donc. C'est exactement la même chose qu'on a retrouvé de côté de Barça, qu'on retrouve à Paris avec tous les entraîneurs qu'il y avait. Et problème qui était gagné dans Paris Saint-Germain, c'est que Léo embauché et Mbappé, ils promettent Mbappé des gros barrailles. Et pendant ce temps, c'est jamais les entraîneurs qui choisissent limite chaque jour qu'ils viennent à Paris, il faut que Mbappé gagne la donne.
1: C'est Mbappé qui dit qu'il est
0: ok. Et Mbappé dit ça encore. Mbappé dit ça encore. C'est une grande joueur que je plus détesté à Paris malgré son gros supporter parisien. Et Mbappé, je suis depuis qu'il va à Paris, je ne suis pas très bien, monsieur.
1: Je ne suis pas très bien, monsieur.
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1: Il va footballer pour ce qui est joué. 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
0: 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Exactement, parce que justement, gardez pour nous, monsieur. Et moi, dernière fois, là, les paris champions.
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0: Non, N'Golo Kanté, non. Non, aucun problème. Aucun plus gros problème.
1: Il n'y a pas de aucun public de l'absence qui a des problèmes avec N'Golo Kanté.
0: Non, ça c'est clair. Ça c'est clair et net.
1: N'Golo Kanté là, donc. C'est un problème depuis un par rapport. Par contre, c'était un match. C'était pas ça pour l'objet. Pour demi, c'est pas le rendez-vous. Il a demandé de jouer à Grand Brassa. Et quand tu es capitaine, il a demandé de jouer à Grand Brassa. Il a demandé côté Bali. Par contre, ouais, c'est pareil ça. On va suivre. Ou pas, ouais.
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1: Le vidéo, ça fait le tour du monde, maintenant. Côté, il y a expliqué. 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
0: 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Moi, danser. 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
0: C'est le même, ils ont sorti ensemble dans Clairefontaine et d'ailleurs ils ont joué dans l'équipe de France B. Junior.
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1: Il n'y a pas de monde de caractère qui a joué pour Mbappé. 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
1: 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Donc, il fait non, il met un buteur, il remporte, il prend tout ça. 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
0: 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Pour autant, il y a dit qu'il pral jouer pour Mbappé. Et lui-même, il passe toute carrière. 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Il passe toute carrière, mon a joué pour lui. Comment est-ce que ça peut fonctionner?
1: C'est insulté. 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
0: 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Moi, t'ai dit tout, système jouet Barça, gain pour le fini dès que Messi parti. 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
1: Rendez-vous le 24 si Dieu veut.
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0: 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Et le 24 pour match Maroc-là, avant match et après match. Et bien, Abdou, merci, ou même qui t'es connecté, qui t'es branché Radio Miroir d'Haïti. Et bien, continuez à suivre nous et au compte pour aller. 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Et à partir de 9h30, eh bien, nous serons en direct demain matin, eh bien, de côté des Sarcelles. Voilà. Et puis, nous-mêmes, nous avons rendez-vous déjà lundi matin pour émission prière matinale. Donc, on a commencé à partir de 6h jusqu'à 7h. Donc, pas oublier, eh bien, nous attendons. Et puis, et bien sûr, nous retournons et avec samedi débat parce que le football et le football a pris la place. Et pour samedi débat, donc là, et c'est Affaire Football qui a parlé, non pas dans la politique, et n'a pas retourné à la politique là, et après, mais là, c'est football net, jusqu'à ce qu'Haïti aille, c'est football qui va aller net. Donc, n'a bon rendez-vous déjà jeudi pour émission ça, donc pour, et avant match et après match de l'équipe de Maroc et contre Haïti. Encore, merci à vous, merci parce que vous êtes connecté, merci parce que vous êtes branché. Et Nabdou encore, c'est ton plaisir pour être capable d'entrer la caillou. 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Que bon Dieu bénisse, que bon Dieu avec vous. N'a bon rendez-vous demain matin, 9h30. Bonjour sur Radio Miroir d'Haïti. Bonsoir.